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Finalement, je finirai par rester, hein. Je ne sais pas si vous savez, mais je suis une fleur de province. Oui, je suis originaire d'Écossine. Pour situer Écossine géographiquement, bien sûr, parce que moralement, on devrait encore parler pendant très longtemps. Pour situer Écossine géographiquement, on peut dire que Bruxelles, c'est un petit village au nord d'Écossine. Adam et Ève, je l'ai appris il n'y a pas tellement longtemps parce qu'on a fait des fouilles chez nous. Je dis que ça m'a fait plaisir. Adam et Ève étaient écossinois. C'est, madame, c'est. Ils ont créé, pas de contestation, c'est pas. Ils ont créé le premier goûter matrimonial et chaque année on refait le même cérémonial le lundi de la Pentecôte. Tous les célibataires du monde entier sont invités. Et même les gens qui sont mariés, on n'est pas à sa près chez nous. À Écossine aussi, jadis, mais il y a très longtemps, il y avait un concours de comics agricoles, concours de poésie et de chansons, enfin. On dirait maintenant un festival, n'est-ce pas? Mais ce n'était pas de l'underground musique ni de la pop musique, on dirait que c'est pas continuellement aussi. Mais ce n'était pas de la pop musique ni de l'underground musique. C'était des cloches. C'était de la chanson française et wallonne enfin, dans les deux langues, est enragé cette cloche. Ça va aller? Ah, ça y est. On est tranquille pour quelques minutes. Et une année, j'ai gagné le concours avec une chanson sans prétention. Sans prétention aucune. D'ailleurs, une chanson qui porte un nom bête. C'est une bête, pour vous la situer un peu, qui vit en Tasmanie orientale et en Australie septentrionale. J'ai nommé le mouton, appelé chez nous, fort vulgairement, Bédo. Mais le titre de ma chanson, ce n'est pas simplement le mouton. Ce serait trop facile, n'est-ce pas? Le titre de ma chanson, c'est le mouton tondu. Il y a des étudiants en lettres qui font une thèse, une méchanceau, pour essayer de savoir si j'ai un message à transmettre. Ils sont venus me voir, ils ont été très corrects avec vous. Ils ont essuyé les pieds avant d'entrer. Ils m'ont dit « mythe », ce qui était déjà quand même un bon début. Nous aimerions vous poser quelques questions. Je vous en prie, asseyez-vous une tasse de café. Nous aimerions vous demander pourquoi le titre de votre chanson, c'est le mouton tondu. Je ne suis pas démonté pour autant, savez-vous. J'ai répondu de tac au tac avec le bon sens qui, par ailleurs, me caractérise. Mes amis, les voix des muses sont impénétrables. Et donc avoir le plaisir, l'honneur et l'avantage de vous chanter cette chanson pour la 8e fois sans doute ici à Metternich. Attention, ce ne sont pas de ces grands vers pompeux là, mais de petits vers doux, tendres et bucoliques. Ce que je fais là, attention, c'est du style country, hein. C'est du folk song rural. Hein? La chanson est composée d'un certain nombre de refrains, de refrains, c'est ça? Qui reviennent périodiquement, ça tombe, avec une régularité qu'on pourrait qualifier de métronomique. Les couplets, eux, changent afin d'essayer de maintenir l'attention de l'auditoire malgré les cloches qui sonnent, les voitures qui passent, tout le bazar. Faut une vie intérieure intense si tu peux faire ce métier-là. Ça, c'est une petite musique de fond qui, vu l'heure avancée, peut s'appeler une petite musique de nuit. Dans laquelle je vais m'intégrer pour chanter cette chanson sans prétention, bien sûr. Aucune prétention. 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

0: Si ça vous intéresse, à la fin du concert,
1: t'en as deux.
0: Venir me voir, je vous referai un truc. Parce que les passeports, c'est bien pour les voyages. Après, si t'as des passeports, tu peux voyager. Si tu peux voyager, c'est bien pour la culture, ça.
1: Exactement.
0: Vous savez quand
1: on le mélange.

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Il ne rêvait que de brûler, brûler sans langue de bois. 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

0: Il est avec Gilles. Il est assuré. Il est avec Gilles. Il est client. Il signe. Il est à Besançon. Il est au club. Il est avec Gilles. Il est élégant. Il téléphone. Il appuie sur étoile. Il compose le code. Il a 8 secondes. Il appuie 3 secondes. Il photographie. Il est à Besançon. Il est rue de la communauté. Il est à Besançon. Il photographie. Il est à Carrefour. Il reçoit un reçu. Il conserve le reçu. Il est à Carrefour. Il est à Besançon. Il est à Valentin. Il est français. Il est de nationalité française. Il est à Marseille. Il est à Valentin. Il est français. Il est de nationalité française. Il est à Marseille. Il signe. Il téléphone. Il est 13h05. Il est en 2001. Il est à Stone Valley. Il fume. Il conduit. Il est à Longchamp. Il est en France. Il téléphone. Il est 19h43. Il est à Paris. Il est en France. Il est à Carrefour. Il est 11h21. Il est le 6 novembre. Il est en 2001. Il est à la caisse. Il est à Carrefour. Il achète. Il achète comptant. Il paie. Il est 12h28. Il est le 23 novembre. Il est en 2001. Il est à la caisse. Il est à Carrefour. Il est à Besançon. Il est à Valentin. Il est avec Sandra. Il est à la pharmacie. Il est à Besançon. Il est à Déran. Il roule. Il est en taxi. Il est à Chambon-les-Moulins. Il est en voiture. Il transporte un malade. Il transporte un colis. Il est à Bethléem. Il cueille des fleurs. Il est en Terre Sainte. Il est à la piscine. Il est à la patinoire. Il est à Besançon. Il est en voiture. Il est au cinéma. Il est à Valentin. Il regarde Stuart Little 2. Il est salle numéro 2. Il est 14h. Il est le 25 novembre. Il est en 2001. Il paie. Il paie une taxe. Il colle un timbre. Il est dans le Doubs. Il est en Franche-Comté. Il est chez le psychiatre. Il est au centre hospitalier. Il est place Saint-Jacques. Il est à Besançon. Il parle au professeur. Il parle à Paul. Il est 18h. Il est le 25 novembre. Il parle au docteur. Il est avec Séverine. Il parle au pédicure. Il est rue Chopard. Il est au vin. Il est à Besançon. Il est 13h30. Il est le 26 novembre. Il est chez le coiffeur. Il est rue de l'église. Il est à Pouilly-les-Vignes. Il joue. Il est grande rue. Il est à Besançon. Il est à Carrefour. Il est 13h44. Il est le 26 novembre. Il est en 2001. Il prend de l'essence. Il est à Valentin. Il paie. Il est à Saint-Jean-de-Luz. Il est avec Sandra. Il est en Franche-Comté. Il est avec Jules. Il est à Besançon. Il est au laboratoire. Il parle au docteur. Il parle à Bernard. Il est avec Fabienne. Il est avenue Marceau. Il est à Besançon. Il est à Cabi. Il est au centre de biologie. Il est au laboratoire. Il est au centre de biologie médicale. Il est au service de garde. Il est au laboratoire. Il est avec Pierre. Il est au laboratoire de biologie médicale. Il est au laboratoire. Il parle au docteur. Il est rue Gambetta. Il est à Besançon. Il est à la parfumerie. Il est avec Sandra. Il est en voiture. Il est avec Stéphane. Il est avec le vendeur. Il est boulevard Kennedy. Il est à Besançon. Il cherche une image. Il est grande rue. Il est au 77. Il est à Besançon. Il prend une photo. Il est fidèle. Il est au centre commercial. Il est à Carrefour. Il est à Valentin. Il est à Besançon. Il est à l'université. Il est en Franche-Comté. Il a une carte. Il recherche. Il est à la bibliothèque. Il est à l'université. Il est en Franche-Comté. Il est à la bibliothèque. Il danse. Il est à l'académie de danse. Il est rue Charrière. Il est au 1. Il est à Besançon. Il est avec Justine. Il est français. Il vote. Il danse. Il est à l'académie de danse. Il est rue Charrière. Il est au 1. Il est à Besançon. Il est avec Justine. Il fait du ski. Il est à l'école de ski. Il est français. Il prend du plaisir. Il fait du ski alpin. Il a des capacités en ski. Il est avec Pierre. Il est avec le moniteur. Il fait du ski. Il est allé des mitaillères. Il est à Mélan. Il est au laboratoire. Il est à la poste. Il dépose un objet. Il recommande un objet. Il conserve le feuillet. Il est allé sur la Sorgue. Il paie. Il écrit. Il écrit une lettre. Il écrit à Claude. Il est Faubourg Rivotte. Il est à Besançon. Il écrit à Alain. Il est rue de l'école. Il est au 33. Il est à Pouilly-les-Vignes. Il est à Nanterre. Il est avec Claude. Il est avec l'agent général. Il est Faubourg Rivotte. Il est à Besançon. Il est Faubourg Saint-Honoré. Il est à Paris. Il appelle l'étranger. Il est assuré. Il est une automobile. Il voyage. Il utilise son véhicule. Il est assuré. Il est responsable. Il est à Chypre. Il est en République de Chypre. Il signe un contrat. Il est in United Kingdom. Il est in Britain. Il est en Irlande du Nord. Il signe un contrat. Il utilise son véhicule. Il est assuré. Il est avec Sandra. Il est rue de la Communauté. Il est au 8. Il est à Miseré-Salines. Il est à Paris. Il est rue Richelieu. Il est au 88. Il est à Paris. Il est avec l'assureur. Il signe. Il est en République française. Il conduit. Il est en République française. Il est français. Il est avec Justine. Il est avec Lise. Il est avec Marine. Il est à Besançon. Il est en République française. Il est français. Il est avec Sandra. Il est avec Marie. Il est à Besançon. Il est en République française. Il est français. Il est avec Pierre. Il est avec Clément. Il est avec Émeric. Il est à Besançon. Il est malade. Il est au centre de biologie. Il est rue de Vesoul. Il est au 33. Il est à Besançon. Il fait des prélèvements. Il est au parking. Il est au laboratoire. Il est à Carrefour. Il est à Besançon. Il est à Valentin. Il fait des courses. Il achète.
1: De la cocoyotte, des saucisses, des yaourts de la pêche, des camemberts, des crevettes, du fromage, des yaourts nature, du fromage, du beurre doux, des pizzas, du beurre allégé, du beurre doux, de la cocoyotte, des œufs, des cornflakes, des mouchoirs, un balai, du café, des haricots blancs, de l'eau de source, des haricots blancs, du maïs doux, des haricots verts, des salsifis, du maïs doux, des flageolets, des champignons, du sirop de pomme, des essuie-tout, du papier toilette, du jus d'orange, du lait, du thon, des champignons, du lait, des potirons, une salade, du thon, des carottes, des oignons, des kiwis, des pommes, de la farine, des côtes d'agneau, du pain, du thon, du pain de mie, du jambon, des saucisses sèches, des pâtes, une terrine de lapin, des pâtes, des chaussettes, des mouchoirs en coton, un caleçon.
0: Il paie, il achète comptant, il a des avantages, il a des promotions, il est 12h28, il est le 28 novembre, il est en 2002. Consulte ses comptes, il est 10h13, il est le 28 novembre, il est en 2002, il consulte ses comptes, il recherche des opérations.
2: Il a payé par carte le 1er novembre 2002, il a retiré de l'argent le 1er novembre 2002. Il a payé par carte le 2 novembre 2002, il a payé par chèque le 2 novembre 2002. Il a payé par carte le 3 novembre 2002, il a payé par carte le 3 novembre 2002. Il a payé par chèque le 3 novembre 2002, il a payé par chèque le 3 novembre 2002. Il a payé par carte le 8 novembre 2002, il a payé par carte le 8 novembre 2002. Il a payé par carte le 8 novembre 2002, il a payé par carte le 10 novembre 2002. Il a retiré de l'argent le 10 novembre 2002, il a payé par chèque le 10 novembre 2002. Il a payé par chèque le 10 novembre 2002, il a payé par carte le 11 novembre 2002. Il a payé par carte le 11 novembre 2002, il a payé par chèque le 11 novembre 2002. Il a payé par chèque le 12 novembre 2002, il a payé par chèque le 13 novembre 2002. Il a payé par chèque le 13 novembre 2002, il a payé par chèque le 13 novembre 2002. Il a payé par carte le 16 novembre 2002, il a payé par chèque le 16 novembre 2002. Il a payé par carte le 16 novembre 2002, il a payé par carte le 16 novembre 2002. Il a payé par carte le 16 novembre 2002, il a payé par chèque le 16 novembre 2002. Il a payé par carte le 17 novembre 2002, il a payé par carte le 17 novembre 2002. Il a payé par chèque le 17 novembre 2002, il a payé par carte le 17 novembre 2002.

Par carte le 22 novembre 2002, il a payé par chèque le 22 novembre 2002. Il a payé par carte le 22 novembre 2002, il a payé par chèque le 22 novembre 2002. Il a payé par carte le 22 novembre 2002, il a payé par chèque le 22 novembre 2002. Il a payé par carte le 22 novembre 2002, il a payé par chèque le 22 novembre 2002. Il a payé par carte le 22 novembre 2002, il a payé par chèque le 22 novembre 2002. Il a payé par carte le 22 novembre 2002, il a payé par chèque le 22 novembre 2002. Il a payé par carte le 22 novembre 2002, il a payé par chèque le 22 novembre 2002. Il a payé par carte le 22 novembre 2002, il a payé par chèque le 22 novembre 2002. Il a payé par carte le 22 novembre 2002, il a payé par chèque le 22 novembre 2002. Il a payé par carte le 22 novembre 2002, il a payé par chèque le 22 novembre 2002. Il

0: vacances le 25 novembre 2002, il a retiré de l'argent le 25 novembre 2002, il a payé par chèque le 25 novembre 2002, il a payé par carte le 25 novembre 2002, il a retiré de l'argent le 25 novembre 2002, il a payé par chèque le 25 novembre 2002.
1: 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il est à Kourou, il est le 28 mai, il est en 2004, il est dans un pôle industriel, il célèbre Ariane 5, il est à Bordeaux, il est à une exposition, il fait des rencontres, il débat, il est à une 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

Vous êtes à l'écoute de Radio Air Libre et sur Radio Air Libre, c'est l'heure de l'agenda culturel, comme tous les jours, même heure, même endroit, avec en fond sonore un morceau extrait de l'album Trio, au pluriel, de Martin Pine peut-être. C'est un musicien anglais qui joue du vibraphone un peu dans tous les genres et dans tous les styles. Et c'est très agréable à écouter. C'est un double album composé de deux trios, en fait. Le premier album avec un trio et le second avec un autre trio. Et ça donne ce qu'on écoute en fond sonore. Alors, moi, je vais vous annoncer un certain nombre d'événements, d'activités culturelles qui se dérouleront dans la semaine du 22 octobre au 28 octobre. Et si je le fais avec un peu d'avance, c'est parce que cela doit vous permettre de vous renseigner, d'éventuellement réserver bien à temps et quand il y a encore des places, et pas le dernier jour quand il n'y a plus de place prévue. Alors il y a certaines activités où il faut effectivement réserver, d'autres où c'est peut-être plus facile de trouver une place ou une entrée. Certains sont payants, d'autres ne le sont pas. Je ne vais pas me permettre aujourd'hui, ni les autres jours d'ailleurs, de vous donner le détail des tarifs ou des conditions ou des heures de présentation, etc., etc. Pour ça, je vous invite d'aller sur le

site des organisateurs. Et c'est pour ça que je vous cite chaque fois qui a organisé quoi dans cet agenda culturel. Alors, on commence par le 22, le jeudi 22. Et c'est très curieux parce qu'il y a des jours où il y a beaucoup d'activités et d'autres où il n'y en a qu'une ou deux ou pas du tout. Alors, on va commencer par du théâtre et pas n'importe quoi. C'est du solide. La résistible ascension d'Arthur Houy de Bertolt Brecht. Et l'atelier intergénérationnel du théâtre Océan Nord nous propose donc leur version de cette pièce de Brecht du 22 au 24 octobre et du 29 au 31 octobre. Et on nous signale déjà que le 24 octobre, il y aura en plus, après la pièce, ce qu'on appelle un bord de scène, c'est-à-dire l'occasion de discuter avec les gens qui ont fait la pièce. Alors, c'est un exemple d'activité qui est gratuite, mais où il faut réserver. Le thème de la résistible ascension d'Arthur Houy, c'est de dépasser le sentiment d'impuissance face au fascisme. Il y a également une exposition en marge des représentations, de quoi continuer la réflexion. Le théâtre Océan Nord est situé 63 rue Van der Weyer à Schaerbeek. Rue Van der Weyer à Schaerbeek, numéro 63. La librairie Herbe Folle, le jeudi 22 à 19h30, nous propose une rencontre avec Sarah Grezel et Elise Wilk à propos du livre « J'ai trop de nuit au fond des yeux ». La librairie Herbe Folle est située 30 rue Saint-Guidon à Anderlecht et organise donc des rencontres littéraires de temps en temps. Jusqu'au 22, au Théâtre Marny à Bruxelles, il y a l'exposition consacrée aux 50 ans de jazz en Belgique grâce au lundi d'Hortense. Et c'est plutôt un panorama de l'importance des lundis d'Hortense dans ces 50 ans de jazz que nous venons d'achever. Et en même temps que cette exposition, il y a également la publication d'un livre qui rappelle les choses importantes qui se sont passées dans la vie des lundis d'Hortense depuis 1976, sans doute. On reste dans le jazz et le jeudi 22, à 20h, un concert à la Jazz Station avec Mac Quintet, entre autres Michel Massot et Laurent Blondiot, respectivement sousaphone pour l'un, trompette et bugle pour l'autre. Mac Quintet, donc, le 22 à la Jazz Station, au coin de la rue Wouwermans et de la chaussée de Louvain. On rentre d'ailleurs par la rue Wouwermans. Alors, Music Village nous propose également de la musique du jazz le 22, le jeudi 22 à 20h30. Tous les concerts ont d'ailleurs lieu à 20h30 au Music Village, c'est plus facile. Alors, c'est un Jazz Singers Showcase, un showcase qui réunit 18 chanteurs de jazz issus du Conservatoire Royal de Bruxelles. Ils étaient 3-4 il y a quelques années. Maintenant, ils sont déjà 18 dans la classe de chant du conservatoire, donc ici à Bruxelles. Ça sera suivi le vendredi 23 par Miles Eet avec Vincent Mardens au sax à l'occasion des 100 ans de l'anniversaire, du 100e anniversaire de la naissance de Miles Davis. Vincent Mardens donc pour animer ce Miles Eet. Et le lendemain, le samedi 24, ce sera une célébration de Louis Armstrong, avec le Louis Armstrong Celebration Band, dont fait partie, entre autres, Michael Varekamp à la trompette et au chant, comme faisait Louis Armstrong, évidemment. Le dimanche 25, également des choses, entre autres du sax, comme Mathieu Ablin, accompagné par Hermans Mono et Giardina. Ce quartet, donc le 25, le dimanche 25 à 20h30 au Music Village, suivi le lendemain, le lundi 26, par le Brazilian Trio avec en invité Luke Evans à la basse. Le Brazilian Trio avec Flavio Maciel de Souza au chant et à la guitare, et devinez quoi, ils font de la musique brésilienne. Le mardi 27, Paolo Czerniawski
trio. Il vient d'Ukraine et il est pianiste. Et il est donc en trio le 27 sur la scène du Music Village. Suivi par Anne Wolf, toujours au piano. Et ça, c'est le mercredi 28. Elle a invité Christelle Wautier au chant. Le Music Village au 50 rue des Pierres, pas loin de Manneken Pis. Et donc dans le centre de Bruxelles. On va passer au 23 octobre. On revient un peu en arrière. Mais je vous ai présenté la programmation du Music Village en un morceau. Luc Delisle sera à l'espace Buen Vivir à l'occasion de la sortie de la présentation donc de l'Eden à l'envers que j'avais eu l'occasion de vous présenter il y a quelque temps déjà. Ce sera à 19h donc le 23 à l'espace Buen Vivir qui est au 23 de la place Fernand Koch à Ixelles. Luc Delisle. Une autre rencontre littéraire à la maison CFC le samedi 24 à midi. Une rencontre du samedi autour de Baiser du singe, qui est basée sur la correspondance de Virginia Woolf et de Vanessa Bell. Et c'est au 14 de la place des Martyrs à la maison CFC à la librairie du même nom. Le samedi 24 à 20h ce coup-ci, à la Ferme Rose, il y aura un chanteur belge en plus, Dan Vandenberg, auteur, compositeur, interprète, qui passe son temps ou qui fait l'aller-retour entre Bruxelles et Paris. Il sera donc à la Ferme Rose avec des reprises, je pense, de chansons. Il adore reprendre les chansons de Goldman, Jean-Jacques Goldman. Il sera donc à 20h le samedi 24 à la Ferme Rose, 44 avenue de Frey à Uccle. Et puis on passe à des ateliers proposés par BPAX. Alors ce sera le 24 et le 31 octobre, atelier Histoire et Résistance, c'est par rapport au racisme. Ça se déroule donc le 24 et le 31, de 9h30 à 17h chez BPAX. Au 208 chaussée Saint-Pierre à Etterbeek. On continue et on revient à la maison CFC On va passer au 26 alors. Le 26, à partir du 26 octobre et jusqu'au 1er novembre, il y a toute une série d'animations sous le titre « Dia de Muertos » dans les Marolles. Ça fait référence à la tradition dans certains pays d'Amérique du Nord où aux alentours de la Toussaint, on se déguise en squelette. Il y a toute une série, tout un folklore autour du jour des morts, « Dia de Muertos » donc. Ce sera donc du 26 octobre au 1er novembre dans les Marolles, avec entre autres les gens de Met X. Et puis le mercredi 28, un atelier, le Jardin du Guérisseur. C'est à 14h et c'est le thème de ce Jardin des Guérisseurs. C'est en fait les plantes médicinales. Ça vous est proposé à la Maison d'Erasme, donc le mercredi 28 à 14h, Maison d'Erasme, 31 rue de Fort-Manoir à Anderlecht. C'est pas loin de la station de métro Saint-Guidon et de la collégiale du même nom. Toujours le 28 octobre, mais à 19h30, l'atelier de création sonore et radiophonique nous propose une œuvre de Clara Brello et d'Amari, avec Victor Faure également. Et ça, c'est à la Maison Poème, rue d'Écosse. 30 rue d'Écosse, si ma mémoire ne me trahit pas, à Saint-Gilles. Et puis quelques rappels d'expositions, d'activités qui durent plus qu'un jour. Ainsi, jusqu'au 6 décembre, vous pouvez voir cette exposition dans l'espace public intitulée « Atelier ouvert du musée juif de Belgique ». Le musée est fermé pour travaux, donc il y a des lieux proches du musée où sont exposés des peintures d'Arié Mendelbaum. Et donc, c'est dans les environs de la rue des Minimes, au Sablon, donc, où se trouve ce musée juif de Belgique. Jusqu'au 30 octobre, Propaganza, exposition collective autour du graffiti
à l'Escale du Nord, le Centre culturel d'Anderlecht, à l'avenue de Skeut numéro 147, jusqu'au 30 octobre donc. Oui, il ne faut pas que je me trompe. Jusqu'au 30 octobre, cette exposition à l'Escale du Nord, Skeut. Et puis, Surgir ASBL qui présente Nourrir les débris, une exposition d'art visuel, sonore et vivant. 11 artistes. On pourra voir leurs travaux jusqu'au 29 octobre à la Brasserie Atlas. C'est situé 15 rue du Libre-Examen, près du Pont du Canal. Et on nous annonce déjà pour le 29 octobre un finissage à partir de 14 heures. Voilà, on est arrivé au bout de cet agenda culturel pour aujourd'hui. Je vous fixe rendez-vous la semaine prochaine, même heure, même endroit, pour de nouvelles aventures. Et en attendant, si vous avez des annonces à nous faire parvenir pour cet agenda, vous pouvez utiliser l'adresse agenda@radioairlibre.net. Agenda@radioairlibre, Radio Air Libre en un mot et au singulier. Donc agenda@radioairlibre.net pour vos annonces d'activités culturelles. N'hésitez pas. Dans quelques instants, la suite de nos émissions sur Radio Air Libre.

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Le 11 septembre 1973, au Chili, le Front populaire du président Allende était renversé par le coup d'État du général Pinochet. Et ça a eu une conséquence au niveau musical par le déplacement, la fuite vers l'Europe de nombreux musiciens chiliens, et non des moindres. Et ce fut le cas, par exemple, de Machitún, sous-titré Machitún de Chile, que nous venons d'écouter dans un extrait de leur 6e album, un album qui a été sorti en 2025, 20 ans après leur album précédent, donc le 5e album. L'album dont on vient d'écouter un extrait s'appelle « Que la ternura no, nos accompagne siempre » et le morceau c'était « Hoy día y siempre » Machitún de Chile. On continue sur Radio Air Libre avec des musiciens qu'on a déjà eu l'occasion de vous présenter aussi. Il s'agit de Kevin Kastning et Sandor Szabo, qui en sont, figurez-vous, à leur 18e album sur le label Grey Disc. Comme à chaque fois sur leurs albums en duo, The Path at the End of the Mind, c'est le titre de l'album, c'est un disque qui est consacré à la guitare, en duo donc dans ce cas-ci, un duo États-Unis-Hongrie. Kastning est connu pour jouer des guitares à 16, 17, 24, 30 et même 36 cordes. Et Szabo, lui, il excelle lui aussi dans diverses guitares. Ici, guitare à 16 cordes. Ce sont des explorateurs en quelque sorte et des gens qui nous étonnent toujours par le travail qu'ils réalisent avec ces fameuses guitares. Leur album touche aussi bien au jazz qu'au classique, à l'avant-garde comme à l'ambiant, et même parfois un petit côté de guitare espagnole. Alors je vous propose d'écouter plutôt que d'en parler, c'est toujours ça qui est mieux. Et je vous ai choisi un morceau qui s'appelle Incalculable Pluralities, si je prononce bien. On écoute Kevin Kastning et Sandor Szabo.

1932-1933, l'économie belge est au plus mal, la fièvre du crash de New York agite désormais la Belgique. Au printemps, la barre des 500 000 chômeurs est dépassée. Les travailleurs, épuisés par les efforts déjà consentis pour tenir le pays à flot, sont à genoux, surtout dans le borinage. À partir d'aujourd'hui, cependant, ils sont bien décidés à se relever, à empoigner leur misère et tordre avec, s'il le faut, le cou de leur employeur. Ces salopards qui ne pensent qu'à leur profit s'emportent les mineurs quand ils apprennent qu'on va raboter leur salaire. Si vous mettez votre plan à exécution, messieurs les patrons, on se croisera les bras, menacent les gueules noires. Mais les dirigeants restent sourds. Alors à partir du 30 mai, les fosses sont désertées, les unes après les autres. Puis c'est au tour des usines et des administrations d'être touchées par les mouvements de grève, surtout au lendemain du 27 juin, ce jour maudit où le gouvernement Rankin a voté cette maudite loi réduisant les allocations de chômage. C'est le coup de trop porté aux petites mains de l'économie, un appel à la révolte qui lance dans les rues ouvriers, employés et femmes. Tous s'y jettent pour crier le refus d'être plongés, un peu plus encore, dans une mer de calamité dans laquelle ils se débattent pour survivre depuis trop longtemps déjà. Au hurlement des uns se joignent les gestes des autres, les casseurs. Vous avez le pognon, nous on a la force de nos bras. Sans elle, vous n'êtes rien, tempête-t-il, en lançant des briques contre les fenêtres, qui éclatent en mille morceaux. Au 16, rue de la Loi, c'est l'équipe gouvernementale qui explose, soumise à la trop rude pression des dernières semaines. Nous sommes en octobre, sans gouvernement. Tu n'ignores pas qu'un pays sans dirigeant est un pays voué à l'anarchie. Tu me diras qu'en ce moment, il règne déjà une sacrée pagaille en Belgique. Il faut toutefois éviter qu'elle ne s'en empare durablement. On organise donc de nouvelles élections. François retourne alors à ses devoirs, dans les terres si chères à son cœur, là où coule l'une de ses muses, la Meuse, là où il a créé en 1923 le Comité des Wallons pour fêter chaque troisième week-end de septembre son morceau de Belgique adoré, Namur.

Vous êtes toujours à l'écoute de Radio Air Libre et là on écoutait l'orchestre symphonique Divertimento et sa chef Zaya Ziwani, auquel se sont joints l'ensemble Amédiès et quelques solistes pour un album intitulé Bacchanal, Saint-Saëns et la Méditerranée, qui est en fait un hommage à Saint-Saëns avec des interprétations de ses compositions, des compositions de Saint-Saëns donc d'une part, et d'autre part également des improvisations et des musiques traditionnelles. Alors Camille Saint-Saëns était un grand voyageur, nous dit-on, et il a entre autres fait plusieurs séjours en Algérie. Il est d'ailleurs mort à Alger, c'est très peu de gens qui le savent. Ce qu'on a écouté, c'était un extrait de l'opus 47, Samson et Dalila.

C'est un endroit en Pennsylvanie où, qui a la particularité d'avoir donné sa première chance à un certain Keith Jarrett lorsqu'il avait 16 ans et qui se produisait déjà en trio. Keith Jarrett, Gary Peacock et Paul Motion. Et j'en ai profité pour vous lire un extrait de Il faut tuer Boves de Annie Delfos. Alors, nombreuses sont les villes et les communes du Namurois qui ont une rue ou une place Françoise Boves. Mais qui était cette personne? Annie Delfos, qui est professeure de français à l'Athénée Royal François Boves de Namur, nous en dresse un portrait sous forme d'un roman historique au titre interpellant, donc Il faut tuer Boves. Alors Boves, qui est né en 1890 et qui a été tué en 1944, a exercé divers mandats politiques, y compris ministre, avant d'être assassiné par les réxistes en 1944. L'autrice, donc Annie Delfos, n'a pas hésité à embrigader ses élèves dans un projet pédagogique, une sorte de cours d'histoire contemporaine qui s'adresse prioritairement à un public jeune. Le résultat s'apparente au roman, une histoire romancée, passionnante, qui fait aussi la chronologie des années 1930 et surtout du début de la Seconde Guerre mondiale, avec toute une série de détails sur la guerre, des détails sans doute trouvés dans les archives. Et c'est paru en 2026 aux éditions namuroises Il faut tuer Boves de Annie Delfos. Pour suivre, un album que je suis particulièrement heureux de vous présenter, d'un groupe qui s'appelle Tengerton. C'est un quartet de super musiciens de Mongolie. Oui, de Mongolie, Mongolie. Ces musiciens représentent quatre générations de musiciens mongols, donc, et ils viennent de quatre régions différentes. Ils sont diplômés du conservatoire ou de l'université des arts et de la culture d'Oulan-Bator, qui est la capitale de la Mongolie, comme vous savez sans doute. Et ils ont leur base européenne en Allemagne, leur pied-à-terre en quelque sorte. Alors à côté du chant de gorge et du chant diphonique, c'est-à-dire avec deux sons qui sont produits en même temps et qu'il y a très peu de gens qui savent faire, sauf en Mongolie où ils sont spécialisés dans le domaine. Mais donc à côté de ce chant de gorge d'une part et du chant diphonique d'autre part, spécialité pratiquée par trois d'entre eux, ils pratiquent aussi des instruments traditionnels mongols peu connus chez nous, comme la vielle cheval, morin kur, c'est un instrument à cordes qui se joue un peu à la manière d'un violoncelle. Il y a également un des quatre musiciens qui joue de la guimbarde, ce qui me fait particulièrement plaisir. L'album a été enregistré à Amsterdam, il s'appelle Ilj. C'est un album qui déménage et qu'on pourrait qualifier de blues mongol ou de musique de chambre. Une chambre de yourte, évidemment. Mais il y a aussi des musiques qui s'approchent, pardon, au flamenco et au jazz. Alors il faut souligner la virtuosité des quatre musiciens qui confèrent un caractère exceptionnel aux morceaux. Certains sont des traditionnels, ces morceaux, d'autres des compositions des membres du groupe, et donc ils alternent chansons et instrumentaux. C'est sorti sur le label Bouddha Music en 2026 et on écoute tout de suite un extrait. Et je vous aurai encore l'occasion d'entendre des extraits de cet album dans d'autres émissions, je vous le promets.

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Eh bien là, c'est un extrait d'un album de Chaos Shrine, c'est un duo. Alors, le LP, c'est un LP, un vinyle, donc, qui a été enregistré à Turin. Alors les deux complices qui se cachent derrière Chaos Shrine sont d'une part Paul Beauchamp, qui est originaire de Caroline du Nord, et Andrea Coduro, qui lui est de Rome. Alors cet album s'appelle Mirror Division, c'est un travail de longue haleine qu'ils ont réalisé et qui est sorti en 2024 sur le label Hirototox Decoding. Chaos Shrine sur Radio Air Libre, et avant ça il y avait de la musique mongole, des musiciens mongols assez extraordinaire, et le groupe s'appelle Tengerton, et là c'est sorti sur Buddha Music. Et entre les deux, je vous ai lu un extrait d'un texte qui s'appelle Les Mains de Fer. C'est une nouvelle de René Hénoumont, extrait d'une série intitulée Histoire de brigands, assassins, voleurs et autres binamés bandits de Wallonie. Et si je ne me trompe pas, c'est est paru dans le journal ou dans l'hebdomadaire Le Pourquoi Pas, où il y a quelques dizaines d'années d'ici, il y avait chaque fois pour chaque dans chaque numéro du Pourquoi Pas, il y avait donc une nouvelle de cette série de René Hénoumont, illustrée par un dessin de Serge Creuse, un dessin très fin. Ici j'ai précisément l'atelier du maréchal Ferrand, qui est illustré par Serge Creuse, donc. René Hénoumont avec sa série sur les brigands et les bandits de Wallonie. On va continuer notre exploration musicale avec d'une part ma présentation que je dois retrouver. Voilà. Un groupe de chez nous qui s'appelle Echoes of Zoo, et c'est le troisième album que sort ce super groupe de Global Jazz Psych belge. Echoes of Zoo, quartet qui ne cesse de nous étonner avec son mélange des genres. Mélange dérivant généralement du jazz, alors il y a du punky, du psychédélique, du dubby et parfois des passages très groovants. Je ne savais pas que ce mot existait, mais enfin bon, voilà. Ça dit ce que ça veut dire, et ça dit tout. L'album Collective Intelligence, intelligence collective, donc ça nous change de l'intelligence artificielle. Cet album célèbre ce que les individus peuvent obtenir lorsqu'ils s'unissent. C'est d'ailleurs le cas avec ces quatre musiciens qui sont également actifs dans d'autres groupes, comme Black Flower, Camprooro ou encore The Baron Gieren. Alors, au fil des morceaux, on glisse d'une ambiance à l'autre. Ici, on a une mélodie inspirée par la musique d'Afrique du Nord. Là, elle nous fait penser à Jimi Hendrix. Beaucoup de choses à découvrir, donc, et de quoi se laisser surprendre. C'est sorti sur Rebel Up et Zephyrus Records, si on écoute Echoes of Zoo.

Jürgen se souvient. Le 7 octobre 1944. Un événement extraordinaire, une révolte. Celle du Sonderkommando d'Auschwitz-Birkenau. Le Sonderkommando, une unité constituée de prisonniers juifs choisis dès la descente du train et isolés des autres déportés, affectés ensuite à une fonction auxiliaire atroce, sortir les cadavres des chambres à gaz, trier les vêtements, extraire les dents en or, couper les cheveux, entasser les corps dans les fours crématoires. Au cœur de l'enfer, ils affrontaient parfois les visages défigurés de proches débarqués à leur côté quelques heures plus tôt. Régulièrement remplacés par de nouveaux détenus, ces hommes ne survivaient jamais très longtemps. Certains avaient un jour choisi de refuser leur destinée. Observant la dégradation de notre commando, comment les hommes s'avilissaient tous progressivement et s'éloignaient de tout sentiment humain, au point de perdre toute espérance. Nous avons décidé qu'il fallait qu'un but soit fixé. Là, je viens de vous lire un extrait de Jürgen Lowenstein, Destin d'un enfant juif de Berlin, de Samuel Hertzfeld. J'avais eu l'occasion de vous présenter plus longuement dans une émission précédente sur Radio Air Libre. Et je vous propose de continuer après avoir écouté Echoes of Zoo il y a un instant. Un extrait de Il Viaggio, de Melanie Di Biasio. On est resté dans le belge.

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0: Bonjour à tous, je m'appelle H et bienvenue pour ce nouveau carnet de route.
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2: Bonjour à toutes et bonjour à tous, et nous voilà pour un carnet de route aujourd'hui en compagnie de H. Et je vous rappelle que le carnet de route, c'est la possibilité pour tous les jeunes qui en ont fait la demande de s'exprimer en toute liberté pendant à peu près une heure. Et aujourd'hui, comme je l'ai déjà dit, je reçois H dans le petit studio magnifique de Samarcande. Bonjour.
0: Bonjour monsieur.
2: Comment vas-tu?
0: Ça va très très bien, malgré le temps un petit peu frisquet, mais ça va très bien.
2: Ça va. Bah, oui. Bah, j'ai mis le radiateur.
0: Oh, ça mue.
2: Pour ta présentation, H, tu as 17 ans.
0: Oui.
2: Et tu viens de la région namuroise où tu vis avec maman.
0: D'accord.
2: Et alors, je voulais te demander, H, avant qu'on commence à parler de tes sujets, c'est pourquoi tu as eu envie de faire ce projet? Et la deuxième question, c'est qu'est-ce qu'on a fait la première fois dans ce magnifique petit studio?
0: Ce qui m'a donné envie de faire ce projet, c'est tout simplement le fait de m'exprimer et de montrer à certaines personnes, en tout cas de mon entourage ou même pour aider d'autres personnes, c'est de montrer qu'on peut s'exprimer librement à travers un micro sans forcément être jugé. Et ce qu'on avait fait la première fois, c'est qu'on a discuté de plein de sujets divers et variés, même si ça a été un petit peu compliqué de trouver réellement... un sujet principal, mais je pense qu'on a quand même réussi.
2: Oui, on s'est inspiré de toi, de ta vie. Après, c'est aussi la rencontre, parce qu'on ne se connaît pas, et donc c'est un peu parler de toi. Mais est-ce que c'est simple, H, de parler avec quelqu'un qu'on ne connaît pas et de parler de sa vie?
0: Ouf, non, c'est pas très facile, mais on sait directement à travers la personne qu'on peut lui faire confiance. Donc au début, oui, c'est peut-être un peu compliqué, mais au fur et à mesure qu'on parle, ça devient un peu plus facile.
2: Et voilà, et moi je t'ai posé moult questions. Du coup, aujourd'hui, on va parler de tes sujets qui seront la musique, le rock, c'est ça, hein?
0: Ça, c'est bien ça.
2: Car tu es fan de rock. On parlera un petit peu des jeunes de ta génération, on parlera aussi un petit peu de ta vie. Et ce que j'ai fait, c'est qu'il y a des petites séquences que j'ai nommées « d'accord, pas d'accord ». Et alors, ce sont des petites phrases, et chaque fois que je te dirai « séquence d'accord, pas d'accord », je te donne une phrase, et puis tu me dis « je suis d'accord ou pas », et tu me dis pourquoi.
0: Très bien.
2: Ça va? Eh bien, justement, j'en ai une. Une première, c'est, avant d'écouter ta musique, « parfois, la curiosité et l'intérêt pour le monde, cela vient de ses parents ».
0: D'accord, parce que souvent c'est l'éducation qui joue un peu le rôle de la vie du futur. Donc souvent les parents inculquent certaines valeurs ou une certaine culture à ses enfants, et au fur et à mesure que l'éducation prend vraiment conscience pour les jeunes, ben on se rend compte qu'on a des intérêts communs avec les parents. Et la plupart du temps, bon, en général, ça forge la personnalité.
2: Ça l'accompagne en tout cas, mais est-ce que c'est rare? C'est plutôt rare, parce que quand je t'ai vu la première fois, la semaine passée ici dans le studio, c'est ce que je t'ai dit. J'ai dit, mais d'où vient cet intérêt pour les choses, cette ouverture aussi, cet intérêt pour le rock, pour la musique, pour une musique différente aussi, parce que beaucoup de jeunes ici écoutent du rap, mais le rap écouté par les jeunes ne l'est pas forcément par les parents. Tu vois, il n'y a pas forcément des échanges entre l'intérêt au niveau du rap, là. Et toi, je sais que... regarde, là, j'ai aussi des petites feuilles. Je vais te demander à chaque fois de les lire quand il me semble. Ouais.
0: Mon intérêt pour la culture, il vient de ma maman.
2: Voilà. Et au niveau de la musique, c'est beaucoup de références qui viennent de tes parents, je crois, de ta maman.
0: Oui, bien sûr. Surtout de mes parents. En fait, je me suis vraiment basé sur la base de la playlist de ma maman. Et j'essaie de creuser un petit peu dans la playlist des artistes, dans les indispensables justement de certains groupes et certains artistes. Et j'ai vraiment découvert des choses très intéressantes là-dedans. Et c'est ça qui m'a vraiment fait découvrir une passion pour le rock.
2: Et ici, ce que je te propose, c'est d'écouter le premier choix que tu avais fait, qu'on écoute ensemble.

0: Donc voilà, le titre qu'on a écouté, c'était Another Brick in the Wall de Pink Floyd. Et cette musique, elle a quelque chose de très particulier parce que c'est vraiment, en fait, on parle d'un sujet qui est très peu parlé, et même encore maintenant, hein. C'est tout simplement les enfants qui se font harceler par leurs professeurs. Et je me vois un peu dans cette musique parce que j'ai été harcelé par les élèves de cette classe et par mon professeur. Et quand j'ai écouté la première fois cette musique, d'ailleurs j'ai encore des frissons maintenant, ça m'a vraiment fort marqué. Et la première fois que j'ai écouté, j'en ai pleuré.
1: Ben justement, ce que tu disais, c'est... J'ai une séquence d'accord, pas d'accord ici, hein. À te proposer, c'est très jeune, on peut connaître des moments de grande solitude.
0: Bien sûr, je suis très d'accord sur ça parce que les jeunes peuvent subir des choses qui sont pas très agréables, voire pas du tout. Et des fois, les jeunes n'arrivent pas à se faire comprendre. Et même malgré qu'ils essayent d'en parler à leurs parents, à des intervenants autour d'eux ou même à leurs proches. Mais des fois, ils ne se sentent pas compris et c'est là où on se rend compte qu'on est vraiment seul. On est seul dans ce monde, en fait, des fois. On s'en rend compte.
1: Je te montre ceci.
0: Je n'avais plus envie d'aller à l'école, oui, effectivement. Il y a eu des moments où j'avais vraiment plus envie d'aller à l'école parce que vu que je me faisais harceler et que ma mère et moi, on s'était battus pour essayer de stopper ça. Je mentais à maman en disant que j'ai raté le métro, il y a des grèves, donc il faut que je rentre à la maison, je pourrais pas aller aujourd'hui, on demandera la tech pour faire un certificat. Mais sauf que maman avait compris que je voulais pas aller parce que je me faisais harceler et malgré ça, je continuais à lui mentir pour pas la décevoir, mais elle avait compris, elle en tout cas, que je me faisais harceler et que c'était plus possible. Donc on s'est battu corps et âme pour essayer de me faire changer d'école et de faire comprendre à cette directrice et au professeur que ça devait stopper pour pas faire d'autres victimes. Donc voilà.
1: Vous êtes des victimes. Toi, tu le considères comme ça quand il y a harcèlement, hein, c'est
0: ça ?
1: Ah
0: oui, bien sûr.
1: Et ça a duré combien de temps, H ?
0: Ça a duré, en tout cas dans cette école, ça a duré 2 ans. Et ça a été les 2 années les plus longues de ma vie, en tout cas.
1: Comment ça s'est réglé, ça ? Est-ce qu'il y a eu une médiation ? Est-ce que les choses se sont améliorées ou bien tu as quitté au bout des 2 ans sans avoir cette amélioration?
0: Ben il n'y a pas eu d'amélioration après la visite même de mon médecin à l'école parce que je parlais beaucoup avec lui à cette époque-là et lui s'était réellement rendu compte de la gravité de ce qui se passait. Et il est venu taper du poing sur la table, entre guillemets, ça a pas réagi. Donc après la fin de mon CEB, on a décidé de me faire changer d'école parce qu'il y avait une école secondaire qui avait le même nom et qui était dans le même bâtiment. Et on a décidé de changer parce que c'était plus possible. Et après avoir changé, j'ai été très bien accueilli dans cette nouvelle école. Je veux pas dire de nom, mais que je remercie énormément pour ce qu'ils m'ont fait. Et maintenant, depuis, j'ai plus de problème.
1: Et puis ce que tu me disais, c'est en secondaire, il se passe quelque chose d'important pour toi.
0: Oui, en secondaire, il y a quelque chose de vraiment important, c'est déjà la maturité. Les jeunes qui changent, on voit que les jeunes ont beaucoup évolué, ont pris en maturité. Et quand je leur explique ça, ils me regardent avec des grands yeux et me disent « mais c'est pas possible ». Enfin voilà, et ça m'a vraiment fait plaisir et ça m'a vraiment permis de passer à autre chose au niveau de l'école.
1: Et à ce moment-là, tu trouves une voie artistique, tu me disais. Il y a l'artistique et puis il y a le sport aussi.
0: Oui, effectivement, oui. C'est à ce moment-là que j'ai commencé à jouer de la guitare. D'abord sèche, puis ma sœur m'a prêté sa guitare électrique. Et j'ai commencé à tester, j'ai testé et j'ai tout de suite adoré parce que c'est des moments où je suis... plus moi-même, entre guillemets, où je suis vraiment en transe et que j'arrive à me libérer de tous les problèmes, les mettre de côté et de me concentrer sur ma technique et de m'amuser, évidemment.
1: Est-ce qu'il reste des traces, H, de ces périodes d'harcèlement quand tu étais plus jeune, à l'école ?
0: Oui, il en reste encore des traces quand, par exemple, Par exemple, on me fait de. Je suis quelqu'un qui a beaucoup d'autodérision, mais au début des années secondaires, mais quand on me disait, bah, dis donc, t'es un peu gros, parce qu'à ce moment-là, j'étais obèse, et on me disait, t'es un peu gros, et ben, je réagissais mal, je m'énervais, et je me disais, mais c'est pas possible, je suis pas gros, enfin voilà. Et puis par après, on me disait, mais en fait, c'était une blague, on essayait de rire avec toi, enfin voilà, c'est. Au fur et à mesure, ça s'est atténué, voire même ça s'est complètement disparu, mais voilà, les traces sont encore présentes et encore certaines cicatrices.
1: Et dis-moi, ce professeur qui te harcelait aussi, est-ce qu'il te harcelait aussi pour ces
0: Sur mon
1: différences
0: physique,
1: physiques?
0: oui. Il me disait, quand je lui posais une question, il me disait, gros porc, retourne à ta place. Moi, je réagissais pas parce qu'en primaire, on n'a pas cet instinct de. Enfin, en tout cas, il n'y a pas réellement d'instinct, mais on n'avait pas cet instinct de dire, monsieur, arrêtez, ça se fait pas. Moi, on me disait ça, je disais d'accord, je partais dans mon coin et en sortant, je pleurais, alors que là-bas, je cachais mes émotions en continuant de sourire.
1: Puisque tu es devant un micro, H, et d'autres enfants suivent un peu des trajectoires, tous les enfants passent par l'école, en primaire, etc., sont confrontés aussi à des situations parfois de harcèlement, au regard non seulement des autres enfants, mais aussi des professeurs dans ce cas-ci. Moi, je suis fort étonné de ce que tu dis. Et quel message tu aurais à faire au système école? Par rapport à ces phénomènes de harcèlement, aussi bien vis-à-vis des profs que vis-à-vis d'autres enfants.
0: Comme message, moi je dirais, enfin, messieurs et mesdames les professeurs, essayez de diriger vos cours vers quelque chose de plus psychologique, dans le sens diriger, par exemple, dans les cours de français, on peut avoir des cours de communication, d'apprendre à parler correctement, à montrer qu'on est important avec des gros guillemets, mais montrer qu'on est quelqu'un et pas qu'on est des simples élèves apprenant une leçon, et non, essayez de faire quelque chose pour rendre mieux les pour que la confiance des élèves soit mieux et qu'ils viennent pas à l'école avec des pieds de plomb. Et surtout, au niveau système de l'école, je remercie l'existence de PMS présents dans les écoles, parce que je pense que sans eux, ce serait un désastre, honnêtement. Sans eux, ils ont vraiment une voix, une parole qui sont très importantes quand on a une psychologue du PMS. Qui explique à la directrice que cet élève en question n'est pas bien et qu'il a vraiment besoin d'aide, là tout de suite on commence à avoir un petit déclic et se dire, ah oui, quand même, c'est quelque chose qui est quand même grave, on va essayer de faire changer les choses, mettre des sanctions aux personnes qui harcèlent et essayer d'aider, et d'aider aussi les personnes qui harcèlent, parce que je pense que les harceleurs ne sont pas des monstres, hein, bien au contraire, mais je pense surtout que si ils harcèlent, enfin, en tout cas c'est mon hypothèse, c'est qu'eux se sont fait harceler avant et essayent de prendre le dessus, le dessus avant de prendre les dessous.
1: Tu parlais d'une sanction. Est-ce que tu penses que c'est vrai, c'est ça qu'il faut? C'est sanctionner ou bien il y a peut-être un travail de médiation?
0: Un travail de médiation, oui, parce que un travail de médiation, ça permet de remettre les choses au clair, de dire qu'est-ce qui va bien, qu'est-ce qui va pas, et qu'est-ce qu'on peut mettre en place pour que ça n'arrive plus. Et je pense que si tout ça est fait correctement, dans le respect, et que les engagements dits à cette médiation se tiennent, je vois pas où il y aurait plus de problèmes après.
1: Je sais aussi que tu m'avais parlé d'un moment de découragement après, parce que tu avais je ne sais pas si c'est dans la voie sportive ou dans la voie artistique, mais à un moment, tu avais des moments de flottement, tu te posais des questions, et il y avait cette notion de découragement.
0: Oui.
1: Moi, j'ai ici une petite séquence d'accord, pas d'accord, avec trois propositions à te faire.
0: OK.
1: Première, c'est le découragement, c'est un risque à prendre.
0: D'accord, parce que c'est vraiment un grand dilemme. C'est soit se décourager et essayer de trouver d'autres moyens de s'en sortir dans la vie, parce que oui, évidemment, l'école est obligatoire Et allez, je remercie que l'école existe, mais il y a bien d'autres moyens, travailler, essayer d'avoir des diplômes en cours du soir, enfin voilà, plein d'autres exemples, mais c'est aussi un risque à prendre dans le mauvais sens, parce que si on décourage, ben on reste chez soi, on bouge pas et on devient, désolé du terme, on devient un mollusque. Et ça serait vraiment dommage, parce que je pense que certaines personnes pourront se reconnaître là-dedans. Mais vous êtes des personnes avec des qualités, aussi avec des défauts, mais appuyez-vous sur vos qualités et faites-en quelque chose de bien, ou même faites-en votre métier, si cette qualité s'apparente à un travail.
1: Dépasser le découragement, c'est possible, mais il faut aussi y mettre du sien.
0: Oui, d'accord. C'est un gros travail sur soi-même, c'est très mental, ou aussi très physique, ça dépend un peu le découragement, hein. Mais dans mon cas, c'est très mental, c'est se dire, ok, ça s'est passé dans une école, faut croiser les doigts pour que ça n'arrivera plus dans une autre école, et c'est de faire en sorte que ça n'arrivera plus. Alors des fois, c'est aussi un petit peu mentir à d'autres personnes pour essayer de pas de prendre le dessus, mais d'être un peu au même niveau qu'eux. C'est malheureusement dommage, mais la société est comme ça, surtout chez les jeunes. Mais c'est très compliqué, oui.
1: Je quitte la séquence d'accord pas d'accord et ici j'ai quatre propositions à te faire par rapport à une question. Il y a des choses qui peuvent stabiliser le mental. Donc je te demanderai de choisir une chose ou plusieurs. Donc il y a des choses qui peuvent stabiliser le mental chez toi. Les médicaments, les joints, la guitare ou le dessin, ta dernière grosse colère.
0: Ouh là là là là, compliqué. Moi, je mettrais la guitare, hein. La guitare, ça rejoint un peu la musique qu'on a mis au début. C'est une musique qui est révoltante, qui fait passer comme émotion la colère. Et ça peut être un moyen aussi. Bon, je dis pas de casser la guitare, hein, évidemment, mais il y a moyen de. Enfin, moi, en tout cas, c'est mon moyen quand je me sens pas bien, je suis en colère, je suis triste. Mais il y a Je joue la guitare, je joue quelque chose, même j'invente un. Enfin, j'invente. J'essaye de créer une prod avec la guitare, une instrumentale. Et ça me permet de me concentrer sur ça et de pas me concentrer sur mes émotions. Alors, quand j'ai fini, quand je sens que je commence à en avoir marre, ben c'est une autre émotion Quand on vient avec la colère, et quand on repart avec de la joie, ou juste on se sent bien. Pas forcément une émotion, juste on se sent bien, on se sent libéré, on est prêt à faire certaines choses qu'on n'aurait pas su faire si on était en colère. Et c'est un bon moyen en tout cas pour moi, c'est un bon moyen de canaliser mes émotions.
1: C'est quelque chose qu'on devrait enseigner à l'école, ça, cette façon de canaliser et d'être heureux aussi, parce que ce que tu dis, c'est pour soi apprendre à se connaître un peu et apprendre comment on fonctionne aussi.
0: Oui, pour moi, ça devrait être quelque chose qui devait être appris à l'école, oui, parce que l'école, ça nous enseigne évidemment des choses fondamentales, autant dans la vie que personnelle, mais surtout des moyens. Je vais prendre l'exemple du dessin. Je pense il y a toujours moyen de travailler dans l'artistique. L'artistique, c'est surtout en Belgique. En Belgique, on a beaucoup d'écoles secondaires dans l'art, et c'est quelque chose qui est vraiment chouette, parce que les personnes qui sont dans l'artistique, mais qui souhaiteraient en faire leur métier, mais ça pourrait être quelque chose de très chouette pour eux. Ils vont pouvoir se sentir bien. Et ça, c'est vraiment chouette.
1: Et je te montre ceci.
0: Trouver des pistes, des trucs rien qu'à soi. C'est vrai que c'est une belle phrase, parce que c'est quelque chose. C'est pour moi, quand on a trouvé quelque chose à soi, c'est qu'on a réussi dans la vie. Bon, c'est très général, mais c'est quand on a trouvé quelque chose à soi, c'est que ça veut dire qu'on est capable de faire quelque chose autonome. Ça veut dire qu'on est capable de travailler en autonomie, qu'on est capable de gérer ses émotions soi-même. Alors, je ne dis pas que trouver de l'aide, c'est quelque chose de mauvais. Bien au contraire, c'est justement quelque chose de génial. Mais c'est encore plus gratifiant pour nous. On se sent fier de soi quand on trouve quelque chose par soi-même.
1: Et une dernière ici avant d'écouter la musique.
0: L'école se focalise plus sur l'avenir. Je proposerais de créer une zone de confort aujourd'hui et pas demain dans l'avenir. Ouais. Pour moi, c'est quelque chose qui. C'est un défaut de l'école pour moi. Ça, c'est quelque. Ils se concentrent beaucoup trop sur ce qu'on veut faire plus tard, quel métier on veut faire, est-ce que tu veux avoir des enfants plus tard. Moi, je pense qu'on devrait plus se focaliser sur qu'est-ce que tu veux faire maintenant, et au fur et à mesure qu'on monte dans les années, là, commencer à trouver des petits chemins. Mais déjà, en première secondaire, on se concentre déjà sur qu'est-ce que tu veux faire plus tard. Non, le plus important, c'est qu'est-ce que tu veux faire maintenant. Qu'est-ce que tu vas faire après en sortant de l'école? Qu'est-ce qu'on peut te donner pour que quand tu rentres chez toi, tu puisses te sentir mieux et faire tes devoirs correctement? Moi, pour moi, c'est quelque chose qui manque dans l'école.
1: Merci beaucoup, hein, H, et je te propose ici une deuxième musique. Tu la reconnais?
0: Oui.

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0: Donc le titre qu'on vient d'écouter, c'est encore Pink Floyd, c'est Brain Damage, donc en français, dommage cérébral. J'ai choisi cette musique parce qu'elle représente une étape de ma vie où j'étais vraiment à un moment dans la folie en fait. Et c'était très compliqué pour moi, c'était à l'époque où j'étais encore à l'école. Et il y a un moment où j'ai vraiment vrillé, j'ai commencé à faire le con et ça a été très compliqué. Et donc quand j'ai écouté cette musique, ça m'a aussi rappelé ces moments-là et je me suis vraiment vu à travers cette musique. Quand j'écoute cette musique, vraiment, je me vois faire certaines choses avec le rythme de la musique et c'est très déroutant. Mais cette musique est vraiment représentative de ma vie.
1: D'une période aussi.
0: D'une précise. Belle période, oui.
1: Et alors je te montre cette petite phrase-ci.
0: Ce titre me fait comprendre qu'on est tous un peu fous, oui. On a tous une part chez nous de folie. Par exemple, quand on va en soirée ou quand on est chez des amis, on a cette part un peu gamin, même un peu folle, pas forcément gamin, mais un peu folle. Et on ne se rend pas compte. On est un peu dans un univers où on ne se rend même pas compte de ce qu'on fait, de ce qu'on dit. On ne réfléchit pas, on fait quelque chose sans forcément s'en rendre compte. Alors, des fois, ça peut être bien, comme des fois, ça peut être pas bien, voire grave. Mais on a tous une petite part de folie en nous.
1: Mais oui, et après, parfois, ça blesse les autres aussi.
0: Aussi.
1: Et donc, du coup, il s'est trouvé un équilibre. C'est quand même trouver un petit équilibre.
0: C'est ça, c'est un travail sur soi-même, mais c'est tout à fait possible de trouver un équilibre. Hein. C'est pas impossible du tout, hein. Mais il faut avoir la volonté et il faut avoir l'envie de trouver cet équilibre. Mais dès qu'on la trouve, on se crée une sorte de personnalité, en fait.
1: Est-ce qu'on t'en a déjà fait le reproche ?
0: Oui, on m'a déjà fait le reproche qu'il y a des fois je partais un petit peu trop en vrille. Mais à force, on arrive à, justement, avec les remarques des autres, on arrive à trouver notre limite de folie et c'est ça qui nous permet aussi de sentir bien, en fait.
1: Parce que là, tu parlais d'un petit moment de folie, souvent quand ça s'accompagne du groupe, quand mais tout seul, est-ce que c'est possible aussi parfois de sentir que l'on part en vrille ?
0: Bien sûr, je prends mon cas, moi, je reprends le cas de la guitare.

0: faire un sprint sans s'arrêter, sans réfléchir, ben c'est aussi des moments de folie. Mmh. Mais on se retrouve tout seul.
1: Pourquoi tu m'avais dit ceci ?
0: Des dommages cérébraux ont un impact sur notre vie. Ça rejoint un peu le traumatisme du harcèlement scolaire ou tout simplement des fois où on vous dit des choses, t'es trop gros, tu ressembles à un vieux, tu t'écoutes pas la même musique que nous, ben ça reste dans la tête, ça reste des traumatismes et ça nous fait des fois vriller, on a envie de dire c'est bon, arrêtez, je suis ce que je suis, j'ai pas envie d'être quelqu'un d'autre juste pour vous faire plaisir, c'est bon. Et c'est ça qui pourrait causer des sortes de dommages cérébraux.
1: C'est des blessures qui restent, qui sont invisibles, à force de dire, à force de continuer à dire. Et tu n'as pas... Excuse-moi, c'est juste, je pense à ça. Est-ce que ça a été amplifié par les réseaux sociaux, ce harcèlement ?
0: Énormément, oui. Mmh. Principalement sur les réseaux sociaux. C'est là qu'on retrouve un peu le jugement de tout le monde, parce que sur les réseaux sociaux... où là, en fait, il n'y a pas réellement de limite, mis à part dans le légal, on va dire. Parce qu'on peut trouver beaucoup trop facilement des contenus pornographiques. On peut trouver des messages de haine envers une célébrité, ou même sur une personne qui n'est pas forcément célèbre. Mais, ou alors on peut afficher quelqu'un sans forcément qu'on soit banni ou quoi que ce soit. C'est toujours un... En fait, quand on est derrière un écran, on est une autre personne, en fait. On essaye de montrer une personne qui a du répondant, qui s'est tapé là où ça fait mal, mais quand on est en dehors, on peut être quelqu'un soit de fragile ou alors être la même personne, ça pourrait arriver, mais on peut être aussi quelqu'un de fragile. Et c'est souvent ce cas-là, quand quelqu'un est derrière un écran, il va finir par insulter quelqu'un qu'il est trop gros, qu'il est moche, et derrière ça, en fait, peut-être que la personne va le trouver beau et qu'il essaye de se faire remarquer, en fait.
1: Excuse-moi, H, mais est-ce que toi, tu as pris la décision de maigrir à partir du moment où tu en as eu assez de ces...
0: Oui. Après ce harcèlement, j'ai développé une dépression et je me suis dit, il faut que je perde du poids. Et je l'ai fait de la pire façon qui existe, c'est manger très très peu. Limite manger une fois par jour une petite collation qu'on bouffe à 4 heures, ben à ce moment-là, ça suffit. À ce moment-là, moi, c'est ce que je faisais, et je buvais de l'eau. Je chiquais aussi pour essayer d'enlever cette faim. Et j'ai perdu beaucoup, beaucoup, beaucoup de poids.
1: Combien ?
0: Alors, je faisais 78 kilos, 73 kilos à 12 ans. Maintenant, j'en fais 62 et j'ai 17 ans.
1: Et j'avais une autre petite question. Je pense que c'est le seul moment où on va en parler, mais je sais qu'à un moment, parce que tu me parles de toutes ces difficultés, aujourd'hui tu es en IPPJ, mais je sais que tu es fort en lien avec maman.
0: Oui.
1: Et comment elle t'accompagne ? Parce que tout à l'heure tu disais par rapport à l'école, elle a réagi aussi, elle t'a accompagné, elle a été attentive à toi. Mais aujourd'hui, comment est-ce que maman te soutient ? Est-ce que c'est le cas ?
0: Elle me soutient toujours et je la remercierai toujours de m'avoir soutenu encore à l'heure actuelle. C'est qu'elle, maman s'est toujours battue pour moi, même un peu trop, parce qu'elle elle voulait vraiment tout faire pour son fils. Et voilà, mon placement en IPPJ a été plus que bénéfique et ça m'a permis de grandir. Et ça a permis aussi à maman de se reposer, parce que si elle continuait, je pense pas qu'elle aurait tenu jusqu'au bout, tellement qu'il y avait de combat, tellement que le combat était énorme, elle se serait tuée, je pense, honnêtement, parce qu'elle est fort impliquée, elle a aussi ses problèmes de son côté, mais elle le met de côté pour s'occuper que de moi. Mais maintenant, depuis que je suis en IPPJ, ça lui permet de se restructurer un petit peu pour elle. Par exemple, je vais prendre cet exemple, il y a même pas 3 jours, elle est en Égypte, elle a profité avec mon beau-père pour faire un voyage en Égypte. Elle a dit que ça lui a fait du bien, elle a des problèmes au niveau des jambes. Elle a dit que pendant le voyage, elle était détendue, qu'elle avait pas mal aux jambes. Et qu'elle a su faire plein d'activités. Quand je vais la revoir demain matin, ça va me faire plaisir de me dire, ça y est, elle s'est occupée d'elle. Elle va pouvoir se sentir mieux, elle va pouvoir faire un meilleur travail sur elle. Et ça, c'est que du bonheur. C'est d'entendre sa mère dire... J'ai pris des vacances, même si toi t'es placé, j'ai quand même pris des vacances et ça m'a fait du bien. On peut pas se dire, ah ouais, elle est partie sans moi. Non, directement on a envie de dire c'est bien.

0: T'as su profiter et je suis vraiment fier d'elle à ce niveau-là.
1: Est-ce qu'elle est rassurée de te savoir ici, placée?
0: Oui. Et à juste titre, parce que ici, je suis entouré de personnes qui sont qualifiées pour m'aider. Et justement, je veux faire passer comme message aux jeunes qui peut-être sont pas encore dans la situation, mais qui ont peur de l'être, parce qu'ils font des conneries. Enfin voilà. N'hésitez pas à faire confiance à l'IPPJ, parce que ce qu'ils veulent, c'est vous aider. Ce qu'ils veulent, c'est vous faire sortir de votre train de vie illégal et de vous aider à aller de l'avant. Moi, en tout cas, ça m'a permis de réellement grandir. Ça m'a permis d'être beaucoup plus autonome. Avant de venir ici, ma chambre, c'était un bordel complet. Maintenant, quand je retourne en week-end, bah, directement, quand je me lève, bam, je range ma chambre. J'ai une meilleure hygiène de vie. Je mange beaucoup mieux. Enfin, moi, ça m'a apporté beaucoup de bien et ça fait du bien de se sentir entouré de personnes qui ont envie de vous aider et qu'on peut avoir accès tout le temps, en fait. Quand on a envie de parler, on demande à l'éducateur, bam, 5-10 minutes après, ou même directement, on lui parle, il prend le temps de parler avec nous. Enfin, ça fait du bien.
1: Une petite séquence d'accord, pas d'accord.
0: Oui.
1: C'est juste une phrase, hein. Mais on revient sur ta musique ici.
0: Ok.
1: C'est le rock, c'est aussi un état d'esprit.
0: Oui, je suis d'accord. Le rock, c'est, à la différence du rap, pour moi, en tout cas, le rap, c'est quelque chose de très, pas superficiel, mais quelque chose qui a beaucoup beaucoup d'insultes. Alors, je dis pas que le rock n'en a pas non plus, bien au contraire, mais le rock, c'est, on fait passer soit une ou plusieurs émotions sur une même musique. Je vais reprendre l'exemple de Another Brick in the Wall. Là, on a essayé de faire passer la colère et une sorte de révolution. Et c'est quelque chose qui se ressent. Et on aussi, le rock, quelque chose, pour moi en tout cas, de plus analysable. Par exemple, sur l'instrumental ou alors sur les paroles, même si c'est en anglais, ben on peut essayer de comprendre. Et on comprend qu'il y a un message qui essaye de se faire passer. Alors, j'exclus pas le rap en disant ça, parce que je suis sûr qu'il existe des musiques de rap qui essayent de faire passer un message fort, comme le rock, mais ça se ressent moins. Ça se ressent beaucoup moins.
1: J'ai mis cette petite phrase ici.
0: Oui. Il faut pouvoir apprendre à comprendre l'idée et l'esprit du rock. Souvent, ce sont des messages de révolte et de colère, oui. C'est souvent des messages où on explique quelque chose, qu'on en a marre. Je veux dire, Another Brick in the Wall, maintenant, c'est un symbole de... Allez, c'est un symbole que allez. Que les preuves, des fois, exagèrent. Et souvent on ressort cette musique pour dire on en a marre, écoutez-nous, et le seul moyen, c'est de faire passer un message fort, une grosse claque au visage, on va dire. Et c'est souvent comme ça, c'est souvent on a envie de vous faire comprendre quelque chose, et bien on va le faire passer par la musique, et le rock en particulier.
1: Et dans le clip, parce que je ne me souviens plus très bien, mais est-ce que c'est pas aussi le sens de construire et d'accompagner des enfants pour qu'ils deviennent des adultes et qui vont construire ce mur de briques, mais où personne n'a vraiment d'identité?
0: Oui, c'est la plupart du temps, oui, c'est comme ça. Les enfants essaient de se construire une certaine personnalité et ils vont essayer de créer un sort de mur sur leur passé qui ont été peut-être compliqués. Et souvent, c'est peut-être pas la meilleure des façons, mais en tout cas, dans la société actuelle, la plupart des enfants vont essayer de créer ce mur pour essayer de contrer les mauvais esprits qui ont hanté le passé. Et qui vont peut-être se perpétuer dans l'avenir et aussi dans le présent.
1: Tu parlais des messages de révolte et de colère dans le rock. Moi, j'avais envie de te poser la question, qu'est-ce qui, toi, nourrit ta colère?
0: Ouf, la question compliquée. C'est souvent l'incompréhension. C'est que quand... Alors, des fois, certaines personnes ne comprennent pas, et bien sûr, ça, c'est pas du tout de leur faute. C'est peut-être que des fois le message n'est pas assez clair ou qu'il a pas été dit explicitement, mais il y a certaines personnes qui veulent pas comprendre et qui veulent faire certaines choses dans leur intérêt et pas pour aider les autres. Et ça, c'est quelque chose qui est très révol qui est très énervant pour moi, parce que je pense que quand je vais prendre cet exemple du professeur, le professeur, bon, il est là pour aider les élèves à préparer quelque chose. Moi, il m'a préparé dans rien. Il a surtout essayé d'essayer de garder les choses pour lui, dans le sens où il a essayé de tourner les choses à son avantage en disant mais c'est de ta faute, c'est toi qui as fait ça, il dit non, moi j'ai rien à me reprocher. Et ça, c'est quelque chose qui est très, pour moi, qui est très énervant.
1: Séquence d'accord, pas d'accord. Parfois, on observe les autres, le monde, en se sentant étranger à tout cela.
0: Oh oui,
1: Elle
0: d'accord.
1: dit, en fait, tout ça vient de toi.
0: J'avais remarqué, j'avais remarqué. Oui, je vais prendre mon exemple. Moi, je suis quelqu'un qui écoute vraiment très très peu de rap, beaucoup de rock, et c'est très difficile d'assumer ce rôle et de se faire
1: Assumer son rôle.
0: dans le sens, ce rôle, beaucoup de mes potes écoutent du rap. Et puis moi, je sors un peu du lot en disant eh, moi j'écoute du rock. C'est très compliqué parce que allez, c'est très compliqué parce qu'on se sent un peu à l'écart. On se sent un peu à l'écart de certaines personnes. Alors bien sûr, il existe des jeunes qui écoutent du rock et enfin, allez, dans mon cas, j'en ai quand même beaucoup. En tout cas, des personnes qui jouent de la guitare avec moi, ou alors un groupe de musique qui est un de mes potes. Enfin, c'est des personnes qui écoutent la même chose que moi, mais à l'école, c'est beaucoup de gens qui écoutent du rap. Et alors, quand souvent on entend des jeunes qui essayent de faire des références que moi je comprends pas, ben, je me sens un petit peu à l'écart et c'est très difficile d'assumer, de dire qu'on écoute du rock, mais moi justement, les personnes qui écoutent du rock et qui le cachent, montrez ça parce que c'est quelque être différent n'est absolument pas un défaut. Bien au contraire, c'est quelque chose qui vous permet de vous créer une personnalité.
1: Et je te montre ceci.
0: Je vis dans ce monde-là, oui. Je vis depuis très longtemps dans ce monde-là et il y a eu des moments difficiles, hein, dans ce monde-là où on est jugé par le style musical qu'on écoute. Mais il y a eu des moments très très chouettes. Je vais prendre ce bel exemple. J'ai pu assister à un concert d'un ami, de plusieurs amis qui ont joué dans une petite salle à Namur. Et c'est que du bonheur. C'est quelque chose qui est très très chouette de partager une même passion. Même si j'ai été spectateur, ben, j'avais l'impression de faire partie du groupe sans forcément jouer d'instrument, on va dire. On est là, on montre qu'on a de l'intérêt et c'est vraiment chouette.
1: Je te propose une troisième musique et merci beaucoup, Achin, pour ta présence.

0: Bon, le titre qu'on vient d'écouter, c'est Newborn de Muse. Ce titre, je l'ai choisi parce que ça, c'est quelque chose. C'est une musique qui est, je m'en fous, je joue, quitte à ce que ce soit fort, que ce soit quelque chose qui pète les oreilles, on s'en fout, on joue, on libère tout, et voilà. Et c'est une musique, quand je l'écoute, c'est une musique pour vraiment libérer toute la colère, et ça fait vraiment du bien de l'écouter. Elle est vraiment très très chouette.
1: Tadam.
0: Elle me permet de me vider la tête. Oui, c'est une musique qui me permet énormément de me vider la tête parce que elle casse les oreilles. On crie dans cette musique. On est dans un monde où, dans la musique en tout cas, on est dans un monde où il n'y a plus de limites. On fait ce qu'on veut. Et puis après, à la fin de la musique, on relâche. Et la vie retourne à son cours normal. Et c'est quelque chose qui fait vraiment du bien. Relâcher les émotions sans filtre, oui. C'est très compliqué de relâcher ses émotions sans filtre, mais quand ça arrive, on sait pas dire quand ça arrive. On le ressent à force de le faire. Il faut vraiment se forcer à le faire, à se dire... Il faut pas se dire, oula, par contre j'ai un petit peu abusé. Non, il faut vraiment le faire. Le faire, sans hésiter. Et après ça, c'est vraiment dans ces moments-là, après avoir fait ça, qu'on est bien et qu'on peut repartir dans la vie normale et refaire ce qu'on a envie de faire.
1: Séquence d'accord, pas d'accord, si tu veux bien.
0: Il n'y a pas de souci.
1: Ça se rapproche peut-être de ce que tu viens de dire, mais on va essayer. Vivre sans émotion, c'est impossible.
0: Ah oui, je suis d'accord. Vivre sans émotion, c'est impossible. Vivre sans émotion, c'est... Même quand on a l'impression qu'on dit à son psychologue, je sais pas, je ressens plus rien, j'ai plus envie de faire ça, il y a toujours une émotion derrière. Vivre sans émotion, ça s'appelait caillou en fait, hein, c'est ressembler à un caillou, ne plus marcher, ne plus respirer, ça c'est vivre sans émotion. Mais vivre sans émotion, quand on a l'impression de vivre sans émotion, c'est la pire des sensations pour moi qui existe, parce que c'est une étape qui est très compliquée.
1: Deuxième phrase, il faut pouvoir dompter ses émotions.
0: Oh oui, d'accord, oui. Parce que des fois, on a du mal à gérer ses émotions et on part des fois en vrille. Alors, peut-être que ça va peut-être parler à certaines personnes de mal gérer sa colère, mais certaines personnes ont du mal à gérer leur joie aussi. Ça peut tout à fait arriver. Mais dompter ses émotions, c'est important pour pas partir en vrille et faire des choses qu'on va regretter par après, en fait. Et c'est très compliqué de dompter ses émotions. C'est très compliqué, c'est un vrai travail. C'est quelque chose qui est très compliqué, mais quand on y arrive, c'est comme ça qu'on arrive à aller de l'avant dans d'autres choses, que ce soit émotionnel ou même dans la vie de toujours.
1: Dernière phrase, on devrait enseigner les émotions dès l'école primaire.
0: Oui, oui, oui. Plus que d'accord, oui. Pour moi, en tout cas, ça aurait pu aider. Et ça, si ça arrive, ça pourrait aider certains enfants qui sont beaucoup trop tôt dans leur vie, une étape où ils se sentent pas bien, qu'ils n'arrivent pas à comprendre pourquoi ils sont pas bien. Pour moi, c'est important de leur expliquer quelles sont les choses qui déclenchent certaines émotions. Alors, c'est très personnel, hein, évidemment, mais... pour moi, c'est quelque chose qui devrait être appris déjà au plus jeune âge, parce que ça leur permettra de leur préparer à la vie en école secondaire, qui n'est pas toujours facile. Mais pour moi, c'est une préparation à quelque chose de plus tard.
1: Merci beaucoup, H.
0: Ça me fait plaisir.
1: Ce moment passé, j'ai encore des choses, mais malheureusement on est pris par le temps. Et j'avais peut-être juste ce petit exercice, parce que, attention, hein, je te donne un mot, et alors tu m'avais... je vais te demander de faire des petites phrases avec ces mots-là.
0: Ok.
1: Peux-tu les lire d'abord ?
0: Donc le mot, c'est la vie. La vie, c'est profiter des instants qui sont là. Mais malheureusement, la vie est trop courte, mais c'est justement pour ça qu'il faut en profiter à fond et pas gâcher les moments.
1: Deuxième petit exercice. Dis d'abord les mots.
0: Ouais. Donc le deuxième mot, pardon, c'est la société. La société, des fois, elle est un peu cruelle parce qu'on subit du harcèlement. Je prends mon cas à l'école. Mais le mieux, c'est d'en parler et surtout de sociabiliser parce que sociabiliser, ça vous permettra de passer outre le harcèlement en parlant avec vos psychologues ou même avec vos proches. Le mieux, vraiment, c'est de parler et d'apprendre à se faire des amis de tout âge.
1: Troisième mot.
0: La révolte. Là, des fois, dans la révolte, c'est quelque chose qui. On a envie de montrer un certain ras-le-bol avec de gros guillemets. Mais même si on essaie de faire passer un message, je prends l'exemple avec la musique, des fois, on se sent incompris. Et c'est très compliqué d'essayer de faire comprendre. De faire comprendre quelque chose, mais on peut toujours faire passer une certaine compréhension à certaines personnes, comme en politique ou même dans la vie familiale.
1: Merci beaucoup, H. Et ça, c'était trois mots, quatre mots, mais derrière, on ne fait pas, que je t'avais proposé et je t'avais demandé qu'est-ce que ça t'inspire. Et là, tu m'avais dit des mots, et là, aujourd'hui, tu as composé des phrases.
0: Ouais,
1: C'est ça, hein?
0: c'est ça.
1: Et alors, on va se quitter. Soit tu as le choix entre Metallica ou Queen.
0: On va mettre Metallica, hein.
1: Metallica. Et je voulais savoir ce que tu as pensé de toi aujourd'hui.
0: Ah, franchement, ça m'a fait vraiment plaisir. Déjà, merci beaucoup d'avoir fait ce projet parce que ça m'a permis de découvrir une autre passion. Je vais pas mentir, ça m'a permis de découvrir une autre passion qui est parler dans un micro et faire passer de certains messages à des personnes qui vont sûrement nous écouter. Mais pour moi, j'ai vraiment été chouette parce que j'ai pu parler sans filtre et avec beaucoup de passion pour ma vie, entre guillemets, même si elle n'a pas toujours été chouette, mais ça m'a vraiment fait du bien. Vraiment.
1: Merci à toi et j'ai passé un très agréable moment et
0: merci beaucoup.
1: je te souhaite d'être le plus heureux.
0: Merci, à vous aussi.
1: Merci.

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0: Bienvenue à l'émission des livres pour dire, l'émission de Script Alinéa sur les ondes de Radio Air Libre à Bruxelles et dans le monde entier via Internet. Ce matin, nous évoquerons le fruit d'une collaboration avec une autre association d'éducation permanente, Solidarité des alternatives wallonnes et bruxelloises, pour faire court, SOB, et avec le théâtre Jean Villard à Louvain-la-Neuve. Il s'agit du projet « Écrire de nouvelles fictions ». Qui a rassemblé une douzaine de participants et participantes à Louvain-la-Neuve pour rêver d'un autre possible. Cette émission est d'ailleurs enregistrée à Louvain-la-Neuve avec les protagonistes de l'atelier. Donc autour de la table, nous avons le plaisir de retrouver Aurore Jacques. Bonjour Aurore.
1: Bonjour.
0: Gaëtan Vandenberg.
2: Bonjour.
0: Fabienne Vandendrich.
3: Bonjour.
0: Olivier Dehalleux.
4: Bonjour.
0: Et Isabelle De Vrint.
5: Bonjour.
0: À vous de vous présenter. Qui commence ?
1: Alors, je commence. Je suis Aurore Jacques et j'ai participé à cet atelier de définir de nouvelles fictions, donc une des douzaines, de la douzaine de participants et participantes.
3: Et donc, moi, je suis Fabienne. Je joue du violoncelle et j'étais très curieuse de participer pour la première fois à ces ateliers.
2: Gaëtan, donc, oui, aussi tout à fait curieux de participer à un atelier d'écriture, alors que ce n'est pas du tout mon domaine.
4: Et donc, moi, c'est Olivier. Et donc, j'ai encadré avec Script Alinéa l'organisation de ces ateliers. Et avec mon collègue Hugues, on a mené ce projet.
6: Et Isabelle, de Script Alinéa, qui a animé les ateliers en question.
0: Voilà, alors on aura le temps de décrypter ce qu'est SOB et Script Alinéa juste après. Mais pour commencer cette émission tout en poésie, nous vous proposons un extrait

0: Tous les trimestres, les personnes qui voient dans ces décisions des injustices ou des impossibilités dans leur mise en œuvre sont entendues à minima et peuvent rejoindre les Villars si elles le souhaitent. Les décisions rediscutées suite aux remarques et doléances sont appliquées après un trimestre et pour un temps indéterminé.
1: Merci pour cet extrait. Donc, le texte qui s'appelle Le Villars, c'est ça ?
0: Alors oui, c'est un petit texte qui s'appelle Le Villars, ou Les Villars plutôt, et qui fait partie en fait de notre... de notre compilation de textes, est-ce qu'on peut dire ça? Voilà.
1: Et à ce propos, est-ce que vous pouvez expliquer un peu comment est né ce projet, peut-être Olivier?
2: Oui, je vais présenter la naissance du projet, donc de ces ateliers d'écriture. Et le texte que Isabelle a lu résume, je trouve, pas mal ce qui a été vécu durant ces quelques ateliers, 5 ateliers. Mais avant de revenir sur les ateliers à proprement dit, donc oui, comment est né ce projet, d'où vient-il, de quelle tête est-il sorti? Donc tu parlais de Essaouébé, Anaïs. Donc Essaouébé, pour vous présenter très rapidement l'association. Donc Essaouébé, qui veut dire Solidarité des alternatives wallonnes et bruxelloises, est une association qui est active dans l'économie sociale, dans le champ de l'économie sociale, c'est-à-dire qu'on porte l'idée qu'une autre économie est possible, et ce depuis plus de 40 ans. Et donc dans nos démarches d'éducation permanente, donc de critique de la société, eh bien, nous essayons d'apporter un autre regard sur l'économie, d'une critique du système économique actuel. Et cette lecture du système économique qui nous a poussé, maintenant, c'était il y a 2 ans, en 2024, à l'idée de porter d'autres récits, puisque les récits dominants sur l'économie, mais portés par un capitalisme triomphant, ne permet pas, selon nous, d'amener une autre vision en fait, de ce que pourrait être l'économie. Et donc, c'est en 2024 qu'on a eu... l'idée de mener en fait plusieurs projets qui se sont rattachés les uns aux autres. Le premier qui était fondamental, c'était ce qu'on appelle la journée des chantiers chez Essaouébé, qu'on organise chaque année. C'est un moment phare autour de l'idée qu'il est possible de construire d'autres choses. Et donc là, on s'est dit, bien, construisons d'autres récits. Comment on peut faire cela? On a rassemblé ces quelques participants durant une journée à penser un autre monde. Donc il y a différents moyens possibles, l'écriture, l'oralité, et ici on a usé de l'oralité, on a créé une charte, on s'est dit imaginez-vous 2150 avec des grands points, on a mobilisé le théâtre aussi que pour se donner des idées, et ensuite on a aussi usé du jeu de rôle. Les gens ont dû s'imaginer des territoires et s'entretenir les uns avec les autres pour essayer de prendre des décisions qui ont une influence sur l'économie, sur notre vie. Et de là, on avait quelques pistes pour la suite, en se disant finalement, ce n'est qu'une première page, on a fait participer ces gens durant une journée, mais comment aller plus loin en fait? Comment affiner en fait ce qui a été créé à un endroit? Et de là est née l'idée de faire des ateliers, mais cette fois-ci d'écriture, d'utiliser l'écriture que pour imaginer un autre futur qui ne soit aussi ni catastrophiste, ni utopie naïve ou fantaisiste. Donc il y avait cet équilibre à trouver et aussi une volonté d'avoir un message politique fort. Je pense que je pourrais parler plus précisément après des objectifs, mais là, c'est plus démontrer comment est né en fait, ce projet, avec d'autres projets aussi en parallèle, c'est vrai que je parlais. Donc, on a créé un jeu aussi qui revient sur une série de récits. Et on a écrit aussi une étude sur le récit politique de l'économie sociale, dans lequel on retrouve aussi une partie sur l'importance du récit, pourquoi écrire des nouveaux récits. Mais ça, je reviendrai sur les objectifs.

0: objectif à proprement dit de ces ateliers. Donc là, c'est rappeler le contexte naissant de tout cela.
1: Et quelles ont été les étapes qui vous ont, enfin, que vous avez réalisées pour ce projet-là, ce projet d'écriture en particulier? On parlera plus tard de la manière dont vous arrivez à articuler justement ce projet-là aux autres, celui du théâtre, du jeu, de la recherche. Comment est-ce que vous arrivez à créer un monde justement de ces différentes expériences? Mais donc en premier lieu, ça consistait en quoi en fait cet atelier d'écriture?
0: L'idée première était de certainement pas imposer une idée de ce que pourrait être une autre économie. Bien sûr, chez SAEB, on a une certaine idée, mais on n'a pas une vision idéologique des choses. On a une vision politique. Notre volonté de partager cette vision politique, ou du moins de la discuter. Et pour nous, le récit est un moyen, d'autant plus dans le contexte actuel, d'une certaine bataille culturelle hein, qui est portée par l'extrême droite en l'occurrence, qui dit il y a une bataille actuelle à mener. Mais nous, on s'était dit il faut pouvoir y répondre aussi. Et donc, on veut poser ce cadre-là. La difficulté d'un cadre, c'est qu'il y a le risque du non-sujet, quoi. Mais de quoi on va parler finalement? Et ça a été un des points de départ aussi de ces ateliers. C'est qu'on a chacun amené ses sujets, ses idées. Mais en même temps, on ne voulait pas dire que l'économie devrait être comme ceci ou comme cela. On part d'un contexte actuel qui est de dire. Eh bien, actuellement, le récit triomphant du capitalisme, c'est quoi? Ben, c'est la domination d'une culture mainstream qu'on connaît toutes et tous dans des films, dans des blockbusters, si on parle de ces films, dans une certaine musique, si on parle de la culture, mais aussi, bien sûr, dans des discours politiques qui viennent toujours nous asséner les mêmes messages, les mêmes mots. Et donc, qu'est-ce qu'on peut créer de différent, en fait, en posant ce cadre-là, en disant, on part de ce point de départ, que pouvons-nous imaginer d'autre qui soit porteur finalement d'un autre message politique? Et donc, si on veut revenir aux étapes propres donc au travail qu'on a mené, oui, cette journée des chantiers dont je parlais était un point de départ important pour nous. Oui, l'étude qu'on a écrite a été un point de départ aussi pour dire quelle est l'importance d'écrire de nouveaux récits. Et donc ces ateliers ont été une expérience supplémentaire, d'une certaine manière, vraiment une expérience, je pense, et on y reviendra, que pour s'essayer, au fait, collectivement aussi, et donc pas chacun dans son coin, c'était important pour nous de, et c'est pour ça qu'on a fait appel à Isabelle aussi, de pouvoir comment, ensemble, au fait, on peut essayer de d'écrire des choses, et aussi de penser un récit qui puisse se détacher du ou des récits dominants actuel. Et donc ça a été un peu pour nous une dernière étape peut-être. Il y aura des suites bien sûr aussi encore je pense. Et il y en a eu pour nous chez SAOEB. Mais voilà l'étape et aussi du coup j'ai un peu précisé les objectifs aussi qui ont mené à ça.
2: Peut-être je peux ajouter au niveau des étapes. Oui, quand tu dis qu'on voilà, vous avez fait appel à Isabelle, c'est donc à Script Alinéa.
0: Oui.
2: Mais en fait, voilà, vous nous avez proposé ça et on était très partants. Et il y a eu une première rencontre organisée à Alterevo, en fait, en juin 2025, de mémoire. Et voilà, où c'était un peu l'idée de présenter le projet et d'annoncer en fait l'organisation de ces ateliers après à l'automne. Et là, en fait, il y avait peu de monde. Hein. Je me rappelle, c'était un dimanche matin, voilà, dans le cadre d'un brunch que Alterevo propose. Mais dans les participants, il y avait Adrienne. Adrienne, qui est médiatrice culturelle, je crois, au Villard. Et donc, voilà, je trouve que c'est une étape importante parce que c'est là qu'elle a dit, ah, mais on pourrait peut-être organiser ces ateliers au Villard. Et voilà, c'est une dimension qui est intéressante de rappeler qu'effectivement la culture et la culture des théâtres, elle est aussi dans cette démarche aussi de recherche, d'expérimentation et de, oui, de, d'écriture. Enfin, elle est engagée aussi dans, de manière vraiment active, puisque voilà, c'est un théâtre, on pourrait dire... Non, nous, on est aussi association d'éducation permanente. Mais voilà, ils sont vraiment dans cette démarche. J'ai découvert à l'occasion, et je crois nous tous et toutes, enfin, qu'ils organisent régulièrement des ateliers. Enfin, ils sont très actifs et dynamiques avec voilà, les gens, les habitants de la région.
1: Et peut-être justement, par rapport à Scriptalina, comment est-ce que Scriptalina se retrouvait dans ce projet-là? D'écriture, comment est-ce que Scriptalina y a répondu?
2: Ben, on se retrouve très bien dans le sens où notre volonté, c'est aussi d'agir par l'écriture, de rendre aussi l'écriture accessible à tout le monde. Donc, c'était vraiment l'idée de faire un projet qui s'adresse à toute personne qui a envie d'écrire autour de ce thème. Alors, c'est vrai que nous, dans les collectifs d'écrit, en général, on n'annonce pas de thème, hein. On cherche ensemble, on co-construit à partir du début, de qui on est, et on cherche un thème ensemble. Ici, le thème, c'était oui, écrire de nouvelles fictions. Donc, il y avait déjà, d'une certaine manière, une direction, et c'était annoncé atelier d'écriture. Or, bon, a priori, on n'est pas dans cette logique-là, nous, à Scriptalina, d'atelier d'écriture, enfin, ou peu. Et donc, voilà, il y a eu toute une, comment dire, une approche qui, voilà, était expérimentale, de se dire, OK, ma posture là, elle va être d'animer, enfin, un atelier, et voilà, comment le faire. Donc, c'était une posture expérimentale aussi, de recherche de comment faire en sorte de, à la fois être guide, et être en accord avec cette démarche vraiment d'éducation permanente, de co-construction.
1: Et on va voir aussi, juste après, mais comment est-ce que vous avez habité cet atelier-là, comment est-ce que vous y avez trouvé du sens, qu'est-ce que vous en tirez. Juste avant ça, on a énoncé le lieu dans lequel on se trouve. Peut-être, Olivier, si tu peux nous présenter très brièvement où est-ce qu'on se trouve et quelle est l'histoire de ce lieu.
0: Donc oui, on est à l'Alterez-vous. Je ne pourrais pas revenir sur l'histoire complète du lieu, mais donc Alterez-vous est un des membres de SAWB, donc on a des liens récurrents avec les membres de l'équipe. Donc l'Alterez-vous, c'est un lieu de restauration avant tout, mais aussi il mène des activités citoyennes, d'ateliers. Et donc dans ce cadre-là, de temps en temps, on se tourne vers l'Alterez-vous pour organiser des activités. Et donc on avait en effet, comme Isabelle l'a rappelé, proposé l'atelier au tout début, en mars 2025, et donc ça a constitué le point de départ ici. Donc c'était aussi une belle symbolique de revenir pour cette émission aujourd'hui, ici sur ces lieux, quoi. C'était le point de départ et c'est un peu le point d'arrivée, puisque les autres ateliers, comme le disait Isabelle, se sont déroulés au Villard, parce qu'on avait rencontré Adrienne et finalement on n'était que ce tout petit groupe avec Hugues au départ, et voilà. Donc, l'histoire du lieu, plutôt en lien avec notre histoire ici, de ce groupe qui se rassemble aujourd'hui.
1: Merci beaucoup à vous deux d'avoir retracé un peu le point de départ de ce beau projet. Vous nous proposez l'écoute de Into the Magic Land, une chanson qui est vraiment dans le thème de ce qui nous occupe aujourd'hui et qui a été réalisé par le groupe Boards of Canada. Olivier, est-ce que tu peux nous dire deux mots sur la chanson que nous nous apprêtons à écouter?
0: Oui, donc ce morceau, donc, il s'appelle Into the Magic Land de Boards of Canada. Au-delà du fait que j'apprécie ce groupe de musique électronique depuis longtemps, c'est un duo écossais assez énigmatique. On les entend peu en concert, on les entend peu en interview. Ils viennent de sortir leur dernier album qui s'appelle Inferno. Est-ce que c'est en lien avec l'enfer? Donc, est-ce qu'ils nous invitent à nous dépeindre un enfer, à sortir de celui-ci et à plonger dans ce monde magique, puisque le titre de ce morceau est cela? Mais il pose plein de questions, quoi. Est-ce qu'il nous dit aussi qu'il faut s'y plonger, ou justement Magic Land, il y a peut-être des apparences trompeuses, est-ce qu'il faut rester critique? Et à l'écoute du morceau, on verra que il y a une petite balade au clavier assez répétitive. Je trouve qu'il invite à l'idée de, on construit collectivement quelque chose, ce monde magique. Mais en même temps, les notes évoquent l'élan. Ah, j'ai envie de faire quelque chose, et aussi une prise de recul, rien que dans les notes choisies. Est-ce qu'on ne va pas répéter nos erreurs? En même temps, est-ce qu'on ne veut pas quand même essayer quelque chose, quoi? Donc il y a comme un espace qu'on veut appréhender. Donc rien que la musique en elle-même, hein, vous verrez, peut laisser imaginer l'espace en tant que tel. Hein, donc il y a quelque chose d'assez spatial aussi dans cette musique-là. Voilà, c'est pour ça que j'ai choisi ce morceau, parce que je l'écoute beaucoup aussi actuellement, et il m'a évoqué en fait ce qu'on a un peu vécu.
1: Merci beaucoup. Donc c'est Into the Magic Land de Boards of Canada. On écoute ça tout de suite et on revient pour la suite.

0: Nous sommes de retour dans l'émission des livres pour dire en compagnie de Gaëtan, Aurore, Fabienne, Isabelle et Olivier. Le thème de cet atelier qui est à la page de cette émission était donc écrire de nouvelles fictions où le sujet des utopies réalistes est au centre en fait. Ce thème il a été décidé en amont, vous en avez parlé juste avant. Et donc qu'est-ce que vous vous y trouviez, vous participants et participantes à ce sujet, qu'est-ce qui vous a poussé, qu'est-ce qui vous a motivé à participer à ces ateliers? La parole est à qui veut.
1: Donc Fabienne, je pense que pour moi c'est tombé juste à un moment où j'avais besoin de renourrir mon élan de vie, c'est tout léger quoi. Et surtout les discussions à la maison avec mes enfants qui sont des grands enfants, 21-26 ans. Je pense que j'ai toujours été très optimiste, mais là, voilà, mon optimisme commençait à s'appauvrir et ça ne me ressemble pas. Et donc le fait d'aller dans l'inconnu et d'être très curieuse, je n'ai jamais fait d'atelier d'écriture, et surtout sortir de mon milieu artistique pour découvrir d'autres cerveaux. Et c'était juste magnifique, d'autres façons de penser, d'autres compétences, c'était d'une richesse. Donc déjà ça m'a mis en joie dès le premier. Je n'avais aucun objectif, juste d'être là et d'écouter d'autres façons de penser. Voilà, et ça a vraiment ouvert, ça m'a vraiment nourri, donc c'était le but et ça continue d'ailleurs. Voilà.
0: Merci.
2: Pour moi, j'étais en train de faire mon planning théâtre au Villard et j'ai vu que dans hors saison ou à côté, il y avait cet atelier d'écriture qui était aussi organisé par Script Alinéa. Et je commençais déjà en fait dans un collectif d'écrit avec Script Alinéa. Donc la combinaison de ces deux facteurs ont fait que c'était un cadre aventureux, mais pas trop. Pour moi, et qui m'a donné l'envie d'y aller, d'autant plus que j'ai participé avec une amie à cet atelier. Et l'objectif, c'était vraiment d'écrire et d'explorer, de découvrir en collectif comment les choses pouvaient se déposer et se poser.
3: Moi, je suis arrivée par le biais d'une amie proche qui travaille dans le circuit court et enfin voilà tout ce qui est autour de ça, et dont elle, ça l'intéressait effectivement d'avoir des approches d'écriture et de voir un peu ce qu'on en pensait collectivement et tout ça. Et donc je l'ai suivi pour les mêmes raisons, parce que effectivement j'étais curieux de voir comment on peut parler de ça, comment approcher l'écriture aussi, qui n'est pas du tout mon domaine et qui est quand même quelque chose qui m'intéresse. Et voilà, donc je me suis lancé là-dedans, dans l'inconnu, mais sans aucune demande particulière ou sans attente particulière. Je me suis laissé faire dans les dédales de ce chantier.
0: Donc pas de rapport à l'écriture en premier lieu particulier, quoi. Et puis donc ça a été, pas pour vous deux, Fabienne et Gaëtan.
3: On doit juste dire quand même que Fabienne et moi, on se connaît parce qu'on travaille ensemble, on travaille dans le théâtre, donc on est quand même proche de l'écriture et des mots.
0: Oui, ça fait une différence. En effet. Et si vous aviez, tu par exemple, Gaëtan, n'avais pas d'attente au départ, est-ce qu'il y a des attentes qui se sont créées? Est-ce que ça a nourri des nouvelles aspirations, motivations, espoirs?
3: Non, aucune. Hein. On est dans le désespoir total. Mais c'était curieux de voir comment on était en groupe. Ça, je trouve que c'était une très très belle expérience, parce qu'on est tous là avec nos réflexions, nos pensées, nos idées, est-ce qu'on doit avoir raison ou pas, enfin voilà. Mais donc je me suis vraiment laissé faire, donc je sais, voilà, oui. Je n'arrive pas à trouver le fond de la question, je ne suis pas assez réveillée ce matin.
0: Mais peut-être que pour se réveiller, on pourrait écouter un extrait de ton texte, Fabienne, accompagné de ton violoncelle que tu as apporté pour l'occasion.
1: Eh bien, je vais d'abord donner la parole à mon violoncelle. Le texte suivra.
0: Nous écoutons.

0: Celui qui veut la puissance, la domination, la première place, ne me fera pas vivre ni raisonner. Pourtant, il me serre dans ses bras. Mais il se trompe. Je ne suis pas sa propriété. Il ne m'a pas vue, ou il n'a pas pris le temps de me sentir. Pourtant, je prends de la place. Pourtant, il a fallu une année de travail, beaucoup de précision et d'amour. Choisir plusieurs sortes de bois différents, l'épicéa pour mon âme, l'érable pour ma structure, l'ébène pour mon esthétique. Pourtant, il me tient dans ses bras. Ou peut-être se cache-t-il derrière moi? Un crayon, un compas, une latte et le nombre d'or. Quelle beauté! Celui ou celle dont seule la puissance et la force intéressent étouffera mon son, bousculera mon âme, petit bout de bois dans mon intérieur, et je ne pourrai vibrer. Mais j'attendrai patiemment qu'il passe, comme la roue d'un char qui écrase les brins d'herbe et se relève toujours, même lentement, résilient et robuste. Moi, je reste là, et je resterai là. Je bonifie chaque jour, lentement. Dommage que vous ne le voyez pas. Il faudrait s'accorder un temps de respiration, d'espace pour me rencontrer vraiment, me sentir. Je suis un tel miroir de vous-même et j'ai reçu robustesse de Dame Nature. C'est peut-être par peur qu'il m'écrase les cordes et étouffe ma vibration. Touchez-moi. Apprivoisez-moi. Laissez-vous vibrer le corps et toucher l'âme. Laissez-vous surprendre. J'ai 114 ans. Le silence d'une salle de concert, le chuchotement du vent dans mes branches, la chouette qui me rejoint au crépuscule, tout est là, simplement. Nos discussions, l'entraide par notre réseau de racines veillent sur chacun de nous, comme le pupitre des violoncelles qui chantent d'une seule voix les notes amoureuses écrites par Elgar et rappellent à ceux qui écoutent la beauté.
1: Merci pour ce très beau moment de partage de ton texte, mais aussi de la voix du violoncelle. Et en t'écoutant, je pensais à une question à laquelle tu m'as fait penser et en même temps à laquelle tu réponds, il me semble, dans ce que tu nous as proposé. C'est la question à quoi est-ce que tu tiens qui te paraît en danger, qui te paraît affaibli dans le monde aujourd'hui. J'ai l'impression que tu réponds la beauté à cette réponse.
0: Oui, voilà, tout simplement. Et ce qui me touche aussi, c'est la robustesse d'un violoncelle. Moi, je ne fais que passer. Lui, il sera encore là. Et voilà, donc je le... je suis honorée d'être avec un violoncelle robuste.
2: Oui, et je pense aux arbres aussi. Hein, tu évoques dans ton texte les arbres.
0: Bien sûr, oui, oui. Mon refuge, c'est le violoncelle, et mon violoncelle, son refuge, c'est l'arbre.
1: Et vous, à quoi tenez-vous qui vous semble en danger aujourd'hui, affaibli dans le monde dans lequel on est? Il doit y avoir beaucoup de choses. mais à quoi est-ce que vous avez eu envie de consacrer plus particulièrement votre attention et aussi votre plume pour cet atelier-là, dont vous aviez envie de parler?
3: Clairement, la beauté, la nature, le silence, la respiration, les âmes. Enfin, c'est pour rebondir vraiment sur ce que nous a partagé très délicatement Fabienne. Moi, j'ai l'impression que... Alors, je fais un petit retour en arrière. J'aime beaucoup la science-fiction, les dystopies, et malheureusement, ou heureusement, plutôt malheureusement qu'heureusement, j'ai l'impression de vivre en dystopie. avec la venue des nouvelles technologies contrôlantes, pesantes, interruptantes, et aussi tout ce qui est dévoiement des mots, retourner les mots, leur donner un sens qui n'est pas leur sens premier pour vendre. Ou manipuler, enfin voilà, je suis un petit peu dark aujourd'hui, j'ai ma gourde l'étrange Noël de Monsieur Jack devant moi, peut-être que ça n'aide pas ou au contraire et donc l'envie que j'avais en particulier dans cet atelier et ça sera j'imagine le texte que je vais vous lire après, c'était la question de quelle voix qu'est-ce qu'on pouvait partager encore ensemble ou quelle était la singularité que l'on pouvait encore avoir et la question de l'humain versus ce qui ne l'est plus. Dans quelle mesure les nouveaux moyens de communication, de télécommunication ou de silenciation nous pesaient et dans le futur, quelles pourraient être d'autres options. J'espère que c'était compréhensible ce que je vous ai dit. Voilà.
4: Mais je rejoins un petit peu ce que tu as dit, notamment par rapport à la nature et les technologies, tout ce qu'on nous vend pour le moment, qu'il y a beaucoup de choses obsolètes. Mais je suis occupé à lire un livre qui s'appelle L'histoire des excréments, une autre histoire des excréments. Et je trouve que ça résume bien un petit peu ce qu'on vit, c'est-à-dire que tout bêtement, à l'époque, il y avait tout un système organisé entre les villes, les villages, les paysans et tout ça, de récupérer les excréments, donc l'urine d'un côté et la merde de l'autre. Et tout ça a été réemployé pour ramener ça à la nature et donc pour fertiliser les champs. Donc il y avait vraiment tout un système collaboratif qui marchait. Et dès l'avenue de l'eau courante dans nos maisons, donc une modernité qui est arrivée, donc c'était un grand plus, c'est vrai, mais alors est avenue les toilettes. Et donc les toilettes, qu'est-ce qu'on a fait? On a mis une chasse et puis on a mis des tuyaux, puis c'est parti à l'égout, et puis l'égout il est parti dans la rivière, et puis la rivière est partie dans la mer, et voilà. Et donc les rivières ont été hyper polluées. Et avec tous les inconvénients et les problèmes que ça a causé. Et donc ce livre explique aussi qu'il y a, ce bonhomme a écrit ce livre, en fait, c'était cet auteur dont je ne me souviens plus le nom malheureusement, mais ça s'appelle L'autre histoire des excréments, donc à mon avis c'est facile à trouver. Et donc lui en fait était un bio-ingénieur et donc il était engagé pour les stations d'épuration et donc il s'est retrouvé avec la plus grosse station d'épuration à Paris. Et quand il a regardé ça, il a trouvé ça quand même un non-sens d'user beaucoup d'énergie pour traiter les eaux de tous nos excréments et tout ça. Et donc d'employer du pétrole et de l'énergie pour travailler ça et pour rejeter après toutes ces boues ailleurs et d'employer le pétrole aussi pour faire de l'engrais. Donc il voyait un double non-sens dans cette histoire. Et donc lui, il se bat et il écrit pour essayer de ramener cette affaire plutôt saine et biologique, de ramener les excréments là où ils doivent aller, chez les agriculteurs. Voilà, donc toutes ces histoires de non-sens qu'on vit par rapport à la modernité, effectivement il y a des belles choses dans certaines modernités, mais le problème c'est qu'on les produit un peu vite et un peu n'importe comment, et donc on n'en voit pas les effets à long terme. Donc voilà, c'est un peu aussi mes raisons de venir à cet atelier d'écriture par rapport à tous ces non-sens et effectivement du capitalisme qui nous envoie n'importe où, n'importe comment, sans réfléchir.
1: Olivier.
5: Oui, moi, la particularité de ma posture, c'est que j'étais donc à la fois avec Hugues et Sawebe au démarrage et à l'encadrement de l'atelier, mais on était aussi participants. Et donc, pour te répondre, Anaïs, ce que ce que je veux garder, ce que j'ai voulu écrire dans le petit texte que je lirai aussi, c'est la dimension du soin de l'autre, en fait. Mais aussi, au travers du soin de l'autre, de démontrer que ça ne passe pas uniquement que par les interactions d'individu en individu, mais qu'il peut y avoir aussi un contexte qui permet ceci. Et je me rappelle qu'au tout premier atelier, la fresque qui est derrière nous hein, témoigne de cela, on avait mis quelques mots, quelques pensées qui pouvaient témoigner de... Tu parlais du non-sens, Gaëtan, d'une série de non-sens, je pense, qui ont été évoqués à ce moment-là par l'ensemble des participants. Et moi, j'avais évoqué plutôt la dimension collective qui ne permet plus au fait de prendre soin de l'autre. Et donc, pour être plus précis, j'ai écrit au fait deux textes. L'un qui revenait plus sur, et je lirai, l'état d'âme au fait d'une psychiatre, et l'autre texte démontre comment, en partie, hein, un contexte plus général peut permettre de mieux prendre soin de l'autre, quoi. Et donc de s'extraire au fait du contexte actuel, du système économique, politique tel qu'il est pensé, qui ne permet plus au fait suffisamment de prendre soin de l'autre. Je pense que c'est ça qui m'a poussé à écrire ces deux textes, c'était cette volonté de garder ce soin et plus largement la solidarité.
2: Oui, alors pour ma part, j'ai très peu écrit. Voilà, le tout petit texte dont j'ai lu, on va dire, la partie principale. J'animais l'atelier, et c'est vrai que dans les collectifs d'écrit, on écrit chez soi. Ici, c'est voilà, principalement, on ne l'a pas fait. Et donc, qu'est-ce qui compte pour moi, c'est en particulier les liens. Et donc, voilà, l'enjeu, c'était de faciliter en fait les liens au sein du groupe, et aussi le pouvoir d'agir. Le pouvoir d'agir par l'écriture, mais aussi voilà, s'en remettre d'une certaine manière au groupe pour co-construire quand même ce récit. Et je trouve que à la fois ce qu'on a vécu était vraiment quelque chose d'assez exceptionnel en termes de pouvoir d'agir, et donc c'était très fort, on en parlera sans doute tout à l'heure. Et voilà, ce sont deux éléments qui sont très fort mis en danger aujourd'hui pour moi à travers toute une série de décisions, voilà, petites ou grandes, de supprimer par exemple l'existence même d'associations ou enfin de structures, ou bien alors de fragiliser les personnes qui sont déjà précaires. Donc pour moi, ça, c'est vraiment des éléments qui voilà, vont dans le sens opposé de ce qui, pour moi, fait notre humanité.
1: Oui, et agir, c'est donc aussi écrire. C'est aussi être dans cette émission radio et parler, partager ce qu'on fait. Et donc, j'invite Aurore, si tu as envie, de nous partager l'extrait de ton texte.
6: Oui, je vais. Donc, ce texte s'appelle Voix, V-O-I-E-S, même si ça parle de voix, V-O-I-X. Je voulais juste rajouter un petit mot sur ce qui m'avait motivé ou inspiré pour écrire ce texte. Il y avait aussi la question qui était qui est revenue assez fort pour moi pendant cette expérience, qui était le questionnement quand on écrit l'imaginaire que l'on veut mettre et le pouvoir des mots, et aussi questionner éventuellement les systématismes qu'on peut avoir dans les manières d'écrire, les mots qu'on utilise sans se poser de questions. Donc j'ai pris plaisir quelque part à questionner aussi les « il y a » en « elle y a », donc vraiment la question du genre, de comment est-ce qu'on écrit, quel personnage on incarne, quel sexe, quel genre, quel ton. C'était important pour moi de ne pas écrire une voix que je ne pouvais pas incarner ou qui ne pourrait peut-être pas résonner chez le lecteur ou la lectrice.
3: Voilà, ceci étant dit, voici voix. Aujourd'hui est un grand jour. Je vais assister au Conseil des Conseils pour représenter notre communauté. Après des mois de réflexion fructueuse, non sans quelques tensions, nous avons abouti à une solution collective quant à la gestion de nos énergies. Je ne ressens que de la joie anticipée, car je sais que ma voix sera entendue et comprise. Elle est même attendue avec impatience. Je me connecte en fermant les yeux et rejoins mes collègues. Nous sommes synchro et nous recevons en temps direct les pensées dans nos langues et préférences respectives. Pour cette réunion, j'ai choisi un bruit blanc, une traduction en voix neutre et un brin enjoué. Je sais qu'il y en a qui ne jurent que par la voix du milieu, une voix qui est reliée aux hormones. Ce n'est pas ma préférence, car c'est trop aléatoire pour moi. Je lance en un clignement de paupières la simulation que nous avons créée et reçois des réactions live. Des idées d'amélioration arrivent et génèrent une nouvelle simulation. Après 5 minutes, des milliers de propositions originales sont créées et analysées. Après 10 minutes, la meilleure solution est disponible pour chaque communauté, y compris la mienne, que je me dépêche de leur partager en me grattant le coin de la tempe gauche. Ma mission est terminée. C'est une autre personne de la communauté qui va prendre la suite pour une autre solution. J'ai failli rapporter le mot problème, alors que les problèmes ont, en quelque sorte, disparu. Ils ne sont plus que temporaires. Je pourrais voyager dans le passé pour les retrouver, les dénouer, mais pas aujourd'hui. J'ai tout le temps que je veux, j'ai tout le temps dont j'ai besoin.
1: Merci pour cette lecture. Lecture qui ajoute au thème du déchet, de la nature, celui du genre, mais aussi de la prise de décision, du libre arbitre, de la responsabilité. Quelle meilleure transition pour la chanson que Gaëtan nous propose de passer. Donc, chanson qui se nomme « Qui est responsable ?» de François Béranger. Est-ce que tu as envie de dire deux mots sur François Béranger?
4: Alors, sur François Béranger. François Béranger, donc, est plutôt dans... Il a commencé dans les rues et tout ça. Un de ses premiers disques, qui chantait faux dans les cours, dans les rues, tout ça. Mon père détestait François Béranger parce qu'il chantait pas bien, tout ça. Et moi, j'aimais bien parce que j'étais plutôt dans les idées déjà un peu alternatives dans ma jeunesse. Et donc, j'ai découvert ça avec un ami. Et donc, François Béranger est un chanteur. Il fait des chansons, c'est à texte, quoi. Donc, c'est quelqu'un d'engagé qui a vraiment quelque chose à dire et qui a une vue sur la société. Et notamment, il était fâché sur mai 68, pardon, parce que tous les étudiants criaient CRSSS et il n'était pas d'accord il était pas contre mai 68, mais il était contre ce slogan. Voilà, parce qu'il ne fallait pas traiter ces gens de cette façon-là. Mais voilà, mais donc c'est un chanteur engagé.
1: Qui est responsable de François Béranger? On écoute.

0: Et une musique pleine de force au milieu de ce chaos, ou en tout cas des fissures dont on parlait, hein, des blessures dont on parlait, au moins un chant qui donne envie de dénoncer, peut-être de se battre, je ne sais pas, en tout cas de dire. Donc pour rappel, hein, nous sommes dans l'émission des livres pour dire et nous sommes en compagnie de Gaëtan, Isabelle, Olivier, Aurore et Fabienne. Donc toutes et tous participants et participantes de l'atelier qui s'intitulait Écrire des nouveaux récits. Alors parlons-en, comment ça s'est passé? Ces ateliers, est-ce que ça s'est passé comme prévu? S'il y avait quelque chose de prévu, mais en tout cas, comment ça s'est passé? Qu'est-ce que vous faisiez et comment vous l'avez modelé, remodelé, habité?
1: On parlait beaucoup.
0: C'est un bon point de départ. C'est un bon départ.
2: Et finalement, le souvenir que j'ai, c'est qu'on a passé beaucoup de temps à la charte de fonctionnement. Et là, voilà. Et je me souviens des réactions différentes du temps qui passe et on est toujours dans la charte de fonctionnement. Et j'ai bien aimé ce moment en fait, mais alors on sentait un peu d'énervement, on prend un peu trop de temps, qu'est-ce qu'on va faire finalement le contenu? Et quelque part, moi j'ai aimé, c'était tellement important en fait de savoir comment on allait les uns et les autres fonctionner ensemble et que tout le monde s'y sente bien. Et donc le rapport au temps. De prendre le temps, de se dire chacun, chacune, qu'est-ce qui est important, juste pour fonctionner avant de... Voilà, j'ai aimé ce moment-là.
0: Est-ce que vous l'avez vécu différemment, vous,
3: Alors,
0: Aurore?
3: oui, alors j'ai en effet, enfin moi, le temps de toute façon est une question avec un grand Q. j'ai eu des ressentis différents. La charte, disons que moi, ça m'a paru long, mais j'ai l'habitude et je sais, enfin, de ma vie d'avant, j'ai l'habitude de subir ou de faire ou d'animer des chartes et je sais l'importance que ça a. Tout comme l'importance de prendre le temps de se connaître, de constituer en fait un groupe, un collectif, en respectant les individus et les individualités et les besoins de chacun. Moi, je sais que je suis relativement impatiente, donc j'essaye de me gérer, même si mon langage du corps et voilà dit traduit les choses. C'est vrai qu'il y a eu pas mal de séances pour discuter de qui on est, qu'est-ce qu'on veut, qu'est-ce qu'on veut faire ensemble. C'était aussi la question au-delà de la charte, qui est très liée avec la charte, de comment est-ce qu'on prend des décisions, sur quoi on a envie de parler. Donc il y a eu toute cette frise sur laquelle on a collecté des idées, des mots, puis après on a essayé de regrouper. Par thème, par personnage, pour au final, à mon sens, de ce que j'en retiens, décider de garder notre individualité et notre voix dans l'écriture pour que chacun et chacune écrive un texte, un ou plusieurs textes, et se sente à l'aise avec ce qui est sorti de ces idées, de ce collectif et de l'énergie et de la dynamique de groupe. Piocher, picorer, réagencer et recréer quelque chose avec lequel on se... Enfin, moi en tout cas, je me sens à l'aise d'écrire et de décrire.
1: Mais c'était vachement intéressant de se faire ensemble, notamment dans tous les mots qui ont été émis et écrits sur tous ces papiers. Il y avait la bienveillance aussi. Donc c'est vrai qu'on était tous là avec nos idées et nos convictions très différentes parfois d'une personne à l'autre. Et donc mettre tout ça ensemble était un peu une gageure quelque part. Il y avait des tensions, il y a eu des tensions, mais voilà, c'est normal, ça fait partie aussi d'un groupe. Et donc comment est-ce qu'on essaie de résoudre ça collectivement, tous ces horizons différents, voilà. Et c'était bien, moi j'ai trouvé ça fort intéressant.
4: Oui, alors voilà, donc comme c'est moi qui l'animais, j'ai une autre, enfin voilà, un autre regard, en tout cas un autre point de vue. Et c'est vrai que pour moi, ce qui était important, c'était d'abord effectivement de poser un peu les bases de ce de ce dont on a besoin pour se sentir bien au sein du groupe, hein, donc avec la charte. Et de mémoire, il y avait notamment la question de la performance, enfin la question du rapport au temps a été posée aussi dans cette charte. Et puis bon, au premier atelier, on avait cette frise avec toute une série d'idées, et c'était l'idée de partir de là pour chercher un terreau commun pour notre nouveau récit. Et très clairement, au moment où je l'animais, pour moi, il fallait une cohérence entre les idées aussi qui émergeaient et la manière de l'animer, en fait. Et c'est ce qui m'a peut-être surprise, mais je trouvais ça super riche, c'est effectivement la manière dont le groupe, même voilà, par rapport aux propositions, mais c'était annoncé comme des propositions, hein, que j'amenais, ben, les remettait en question, les rediscutait, les retravaillait pour qu'on décide, comme tu disais, Aurore, ensemble. Et donc, en fait, il y a vraiment eu un travail important de prise de décision collective qui a pris du temps, et alors qui vient en tension aussi avec, on va dire, l'annonce de atelier d'écriture, parce que atelier d'écriture, on va écrire, quoi. Et c'est vrai que je crois que c'est à la troisième séance seulement, donc que voilà, on a prévu un temps d'écriture seulement. Donc, enfin, pour dire que déjà là, par rapport au format, il y avait aussi déjà une forme d'action de dire, ben oui, on peut fonctionner de manière vraiment collective et en impliquant vraiment la diversité au sein du collectif, au son.
0: Et donc, c'était, juste pour précision, c'était trois séances. Donc, à la troisième séance que vous avez commencé à écrire, il y en avait combien en tout ?
1: Cinq. Hein.
0: Cinq seulement.
1: Oui. Quatre annoncés, cinquième qui s'est rajouté spontanément.
0: Oui, oui, oui. Oui. Et il y avait de l'écriture seulement au moment des ateliers d'écriture, ou bien vous écriviez aussi chez vous?
4: Ben, c'est-à-dire, si je me souviens bien, j'ai proposé à un certain moment qu'on écrive voilà, un deuxième texte chez soi, et de fait, il y a quand même eu très très peu de réponses par rapport à ça, puisque c'était l'idée plutôt d'écrire pendant les séances, je pense, hein.
5: Oui, ce que je peux juste ajouter, c'est que, et c'est un point important, c'est comme on était quand même une

0: Atelier, et je pense que ça avait été dit au départ, c'est qu'il y avait aussi la volonté d'afficher une confiance envers le groupe. Donc, c'est-à-dire qu'une personne qui revenait, je sais pas, au troisième atelier et qui n'avait pas vécu le deuxième, ne remettait pas en question ce que le groupe avait décidé auparavant. Et donc, je pense que ça, c'était important aussi pour garder une certaine continuité dans ce qui était vécu, dans ce qui était discuté, dans un premier temps en effet, et ensuite écrit bien sûr. Moi, je voulais aussi ajouter un point sur ce qu'Isabelle amenait dans le fait d'écrire, d'avoir un terreau commun, et donc de prendre la décision d'écrire réellement collectivement, ou de voir si on rattache des textes individuels et comment on les rattache. Donc, ça a été aussi toute la discussion de savoir comment on fait lien justement entre ces différents textes. Une voie a été choisie de plutôt se lancer individuellement, mais tout en ayant vécu, au fait, les deux premiers ateliers, avec la difficulté parfois de discuter de certains sujets, la difficulté de dire mais comment on décide de cela. Et d'une certaine manière, je pense que avoir vécu ceci permet de se lancer dans l'écriture, même si elle est individuelle, avec l'effort collectif qu'il y a eu en amont. Et donc, est-ce que ça rejoint les intentions qu'on avait au départ de dire on aimerait écrire des récits, on ne savait pas au fait, dont la finalité est d'appeler à la transformation en fait de l'économie, donc c'est quand même assez politique comme message. À la lecture des textes, on pourrait se dire que non, enfin, je trouve en effet que on pourrait se poser la question de en quoi ces messages portent l'idée que ceci transforme réellement le monde. Il s'attache au fait à des choses importantes qu'on a évoquées juste avant. Et en même temps, je trouve qu'ils sont quand même le reflet de la manière dont nous, aujourd'hui, on essaye, où on est responsable de ce qui se passe. C'est-à-dire que on est face à une complexité telle qu'on a du mal, au fait, parfois à s'entendre et à se dire qu'est-ce qu'on souhaite réellement à l'avenir, qu'est-ce qu'on souhaite réellement transformer. Et même dans un petit microcosme ici de cette douzaine de personnes, c'est un témoin en fait politique de cela, je trouve, de se dire que qu'on est face à cette difficulté de l'ampleur en fait de la tâche, quoi, qu'il y a tellement de choses qui nous accablent que peut-être qu'on ne sait pas par où commencer. Et pourtant, il y a des choses qui sont nées dans les textes, mais qui sont plus de l'ordre à quoi on est attaché, que plutôt de qu'est-ce qu'on veut véritablement transformer, à quoi on veut s'attarder à l'avenir à transformer.
1: Si je peux rebondir, je vais retourner sur mon dada, à savoir le temps. Moi, j'ai le souvenir que, donc en effet, on a eu l'opportunité et la chance d'avoir une séance supplémentaire qui était plus que nécessaire, à mon sens, parce que j'ai l'impression que, en particulier là, mais en général dans la vie, il y a cette notion de, ah oui, il faut qu'on fasse quelque chose dans un certain temps donné, et donc on va prendre des raccourcis et donc on va prendre des décisions plus ou moins arbitraires ou plus ou moins imposées par la personne qui va avoir le plus gros charisme, la voix la plus grave, le plus d'amis ou j'en sais rien. Et là, en l'occurrence, on a été un certain nombre à dire non en fait. On va prendre le temps qu'il faudra. On ne veut pas aller dans cette direction plus ou moins facile ou rapide parce qu'on a dit qu'il faudrait que. Donc non. On a pris le temps, on a décidé, on a réfléchi, on a discuté, on s'est posé, on a reposé les choses, et puis après, on arrivait à quelque chose qui convenait, j'ai l'impression, à tout le monde. Voilà.
2: Et donc, vous avez eu l'impression de faire collectif de ce processus-là, de réévaluation collective peut-être des sortes de présupposés, en fait, qui sont en effet les normes. On est tous et toutes dans un carcan.

0: carcan de base. Et puis après, l'idée, c'est de se donner des outils, vous l'avez très bien expliqué, hein, pour essayer de... Bah voilà, est-ce que ça en vaut vraiment la peine de fonctionner comme ça et pas autrement? Est-ce que vous avez l'impression d'avoir abouti à une forme de fonctionnement collectif?
1: Bah, à mon sens, et désolée de prendre la parole beaucoup, il y a eu quand même, il y a eu des temps de retour, de discussion en groupe. Donc par exemple sur la fin, on a discuté de comment est-ce qu'on voulait agencer les textes ensemble, on les a relus ensemble, on a relu les textes de l'un de l'autre, on a donné des retours bienveillants et pas obligatoires. Donc il y a eu cet échange-là. Il y a eu, j'ai l'impression aussi, beaucoup d'écoute active lors de chacun des textes. Moi, personnellement, j'ai été touchée par tous les textes alors que je n'avais pas forcément d'affinité première avec les personnes qui ont écrit ces textes. Et le fait d'avoir traversé chaque atelier et d'avoir vécu ce temps de discussion, de réflexion, de tension parfois, a fait que les choses se sont décantées et m'a permis d'apprécier pleinement ce qui est ressenti, enfin ce qui est ressorti collectivement.
2: Oui, alors pour répondre à ta question, la question du collectif, faire collectif, enfin, je trouve que c'est une question qui est un peu difficile. J'ai l'impression que on faisait collectif à travers, je pense, l'enjeu qu'on partageait tous, la motivation, l'engagement, on va dire, de se dire, un peu comme tu évoquais tout à l'heure la question de la perte de l'optimisme, enfin de se dire, là, on va se retrouver et on va créer quelque chose ensemble. Donc, c'était assez fort, je trouve, cet engagement de chacun et de chacune. Et aussi, du coup, cette attention à... aux prises de décision, par exemple, cette attention à redéfinir peut-être des propositions que je faisais. Donc, ce soin qu'on portait et cet engagement que chacun, chacune, dont chacun, chacune témoignait dans le groupe, je trouve que c'était assez fort. Alors après, il y a le côté quand même frustration par rapport à l'écriture qui aussi pouvait être perceptible. Donc j'ai un peu une difficulté, enfin je dirais en ressortant, j'ai l'impression que c'était quand même un collectif éphémère, quoi. Enfin je veux dire, il y avait ce côté quand même de temps court. Je veux dire, même 5 séances, c'est court sur un temps qu'on se donne pour créer une nouvelle fiction. Et donc, on a réfléchi à un certain moment à se dire, tiens, est-ce qu'on ne se muterait pas, enfin, pour ceux qui ont envie de continuer, en un collectif d'écrit pour aller dans du temps plus long, voilà. Et finalement, on ne l'a pas fait, mais enfin, voilà, c'est pour dire que c'était quelque chose d'assez puissant, une expérience oui, qui compte, en tout cas, mais pas dans la durée.
0: Oui, on le ressent très fort, hein, cet engagement dont tu parles là, mais dont vous avez tous et toutes parlé, en fait. Et ça me fait me demander quels autres espaces, peut-être, ont pu être utilisés pour rentrer en résonance de ce que, ben voilà, de ce que vous avez vécu pendant cet atelier-là. Est-ce qu'il y a eu d'autres espaces? Est-ce que vous avez pu connecter avec d'autres espaces ou avec d'autres gens à partir de cette expérience-là qui partagent ce même engagement, cette même vigueur de... une forme de manière d'habiter, mais de contester aussi le monde dans lequel on vit, j'ai l'impression. Alors, résonance, vu au sens très large, ça peut être c'est la famille, c'est les amis, c'est prendre, tu parlais de prendre soin, prendre soin des relations, les manières de redéfinir les façons de prendre des décisions que vous avez adoptées pendant cet atelier-là, il a pu être, je ne sais pas, hypothèse, une source d'inspiration pour d'autres espaces qui peut-être sont alourdis par le temps, justement. La famille, c'est un fonctionnement, il y a des rôles qui sont pris, il y a manière de vivre, d'habiter ces espaces-là. Voilà, question ouverte, est-ce que il y a eu des nouvelles connexions?
1: Alors moi, j'ai juste une toute petite anecdote, c'est-à-dire que je suis allée à Charleroi voir un spectacle et dans la file, j'ai vu Fabienne en fait, et donc je me suis précipitée pour aller lui dire bonjour. Donc ça, c'est une toute petite connexion, mais c'est pour dire que finalement, il y a eu l'humain au centre de cet atelier qui a créé déjà voilà, quelque chose qui est petit, mais qui est quand même énorme. De savoir qu'il y a des gens qui ont fait collectif pendant une certaine période où on a partagé quelque chose ensemble. Voilà. Par exemple, aussi, quand je vais au Villard et que je vois Adrienne, bah, y a quelque chose. C'est clair qu'on se reconnaît dans un certain nombre d'idées, d'attention portée au monde, au spectacle vivant, et il n'y a pas besoin forcément de dire beaucoup de mots, mais voilà, ça a changé quelque chose.
3: Pour ma part, moi d'abord, Isabelle, je suis partante pour continuer s'il y a une suite, mais sinon plus largement, moi ça se relie professionnellement à la naissance. On n'est qu'au début. Je ne suis qu'au début d'un nouveau spectacle avec mon compagnon, le violoncelle. et donc avec Gaëtan. Et justement, hier soir, on s'est fait un début pour réunir un peu les trois personnes qui vont en faire partie de cette création. On s'est fait une soirée conte. Et donc, c'est comme un prolongement. Voilà, ce premier texte, il y en a trois autres qui ont suivi pour ma part. C'est une fois le violoncelle qui parle, une fois moi qui parle. Enfin bon, ben voilà. Et donc, ça continue, quoi. C'est une porte ouverte et voilà. Et familialement, ça, c'est présent. C'est cinq ateliers au Jean Villard. J'en parle encore. Voilà, avec mes enfants, mon compagnon. C'est très présent, ouais.
4: En fait, j'ai pas mal de choses à dire sur cette question-là parce que, le groupe, oui, il y a des gens que je connais en plus dans le groupe que je connaissais par ailleurs. Donc, mais au-delà de ça, c'est ce texte, les textes qu'on a écrits, je les ai évoqués à différents endroits. Donc, plus que les textes, c'est ce qu'on a vécu qui ressurgit, quoi. Et je l'ai évoqué lors du Forum mondial de l'économie sociale à Bordeaux en octobre dernier. J'étais assis à un atelier où je vais prendre la parole sur la question de la puissance du récit, quoi, du récit collectif et du sens au fait que et de l'urgence aussi d'arriver à de nouveaux récits. Et je pense que j'avais évoqué l'atelier, hein, de ce qu'on avait vécu, de à quoi il participait aussi plus largement en fait, chez Sawebe. Et je me rappelle que dans le public, il y avait pas mal d'interrogations sur les différents moyens en fait, qu'on use que pour écrire un nouveau récit. Et que actuellement, même dans des structures proches de la nôtre, donc là j'étais en France, donc dans l'éducation populaire, il y avait un témoignage général qui disait qu'on use souvent des mêmes moyens que pour faire ressortir un message politique. Et qu'en usant en fait de ces mêmes moyens, on passe à côté d'une population qui a moins la parole, quoi. Et j'évoquais aussi du coup la difficulté chez Sawebe d'aller chercher la parole d'autres en fait, hein. Et donc que la puissance des mots et des mots qu'on peut utiliser en fait écarte en fait une population qui ne s'y reconnaît pas. Et quand je dis cette population, c'est les personnes en situation de pauvreté extrême ou en tout cas qui pour qui la politique ou en tout cas la capacité de transformer les choses est très, très éloignée de leur quotidien. Et donc, ça a été un moment parmi d'autres, hein, mais révélateur au fait de ce qu'on a fait ensemble, de qui nous sommes au fait aussi dans ce groupe d'une douzaine de personnes, de dire aussi qu'il y a des personnes sur cette planète ben, qui ne peuvent pas au fait écrire, qui n'ont pas voix au chapitre. Et donc, comment aussi transformer au fait notre langage que pour écrire un récit, mais vraiment collectivement, qui puisse répondre aux attentes, aux besoins de l'ensemble de la population, ben oui, pour en prendre soin, pour réutiliser ce terme que j'avais utilisé tout à l'heure. Ben, c'est ce qui me vient à l'esprit, ta question, Anaïs. Voilà.
2: Oui, alors des connexions, forcément, il y en a, qu'elles soient conscientes ou pas aussi. Moi, ce qui m'avait frappé dans toute cette émergence d'idées qui ferait alors le terreau de notre nouvelle fiction, c'était la place de la poésie, enfin oui, la nature, mais la poésie aussi. Et donc ça m'a surprise, parce que c'est vrai que voilà, je m'attendais à des idées, comme tu dis, des idées politiques et tout, mais la poésie est aussi politique, évidemment. Mais donc voilà, ça m'a fait ça m'a touché vraiment, cet aspect là Et alors, je me souviens de l'expression par la musique que toi, Fabienne, tu nous avais proposé, enfin, une sorte de célébration du printemps, je crois, qui se jouait, enfin, j'ai un peu oublié, mais chantait ou jouait dans l'abbaye de Villers-la-Ville, et l'invitation à aller voilà, participer à un chœur comme ça, et donc dans une dimension aussi collective, mais par le chant. Est-ce que tu peux donner plus de précisions ? Tu te souviens, toi ?
3: Oui, je fais partie d'une... C'est aussi un groupe qui s'est tout à fait improvisé. C'est une chorale, Artemisia. Mais il y a, sur on est 14, donc c'est aussi le même groupe, même collectivité. Mais il n'y a que deux musiciens. On est un peu une micro-société avec deux jardiniers, un juge, une avocate. Et on s'est réunis, la naissance de ça, c'était au moment du Covid. Enfin, bon, voilà. On s'est appelé Artemisia parce que la plante Artemisia, on a démarré par chacun son petit pot avec sa petite plante d'Artemisia. Et c'est vrai que... on n'a pas du tout en but de faire des concerts et... Mais il se fait qu'on souligne chaque fois les équinoxes, les solstices d'hiver, le solstice d'été. Et il y a un vrai répondant maintenant à chaque fois. On a décidé, on répète en cercle. Et quand on partage, quand on ouvre au public, on a continué à chanter et à partager en cercle. Et tous les gens se mettent en cercle aussi. Et on est tous là ensemble, et il y a quelque chose de très fort, il y a une très grande force qui se dégage de ces moments. On n'a rien prévu à ça, mais ça répond à quelque chose d'être ensemble. Et là, ce sont des chants sacrés, mais de toute origine, autant en russe qu'en ukrainien, qu'en arabe... Ça fait un peu écho, c'est le même genre du travail qu'on a fait au Jean Villard, enfin, pour moi. C'est vivre en collectivité, oui. Et il y a une puissance qui se dégage de ça, très simplement, qu'on n'avait pas prévu. Et on se laisse faire, et c'est là. Et il y a de plus en plus de monde, et maintenant on est 200, on est 300, que ça devient même un peu handicapant, parce qu'on aime bien se retrouver juste à 14 aussi, où cette intimité, donc parfois on ne le dit plus quand on chante, et on va juste chanter pour une communauté, enfin, et on partage et on se retrouve plus en intime, mais ça répond à une vraie demande d'être ensemble, c'est tout ce que je peux vous dire.
2: Alors il y a aussi encore une des participantes, Ilona, qui est étudiante et qui en fait travaille sur la question des nouveaux récits Et donc ça, je trouvais, enfin voilà, malheureusement, elle ne pouvait pas se libérer aujourd'hui, c'est la mauvaise période pour elle. Mais donc elle faisait quand même référence, et je suis curieuse de lire aussi son TFE, parce qu'elle l'a à la fois vécu, mais aussi avec un regard un peu décalé d'observatrice. Et elle parlait notamment des fresques, des nouveaux récits, un peu comme les fresques du climat qui existent et qui existent sur un format d'une journée. Et je me suis dit, mais là, la question du temps et de la prise de décision, comment est-ce qu'on s'y retrouve dans ces logiques-là, mais peut-être que c'est un autre format intéressant à explorer. Et donc... en tout cas, moi, ça m'a très fort nourri au niveau de la réflexion, comme je le disais tout à l'heure, sur le pouvoir d'agir et de me dire, ben oui, peut-être qu'il peut y avoir des suites, qu'on peut, soit encore en partenariat avec SAWB ou pas, mais peut-être développer encore des groupes d'expression avec le système un peu des collectifs d'écrit, mais qui soient déjà orientés sur quel nouveau récit on veut, enfin, donc quelque chose qui soit plus partagé, collectif, que ce qu'on développe dans les collectifs d'écrit. Enfin, voilà, c'est vraiment une réflexion, je me dis, ça vaudrait la peine de peut-être tirer le fil de cette première expérience.
0: Et je vous propose de justement aborder la question des perspectives, du fil tiré juste après. Mais après, une nouvelle trace, peut-être d'un nouveau récit qu'on voudrait proposer. Gaëtan, est-ce que tu veux nous partager un extrait de ton texte ?
5: L'enfant. L'enfant lit quelques pages qu'il a trouvées sur la table. Il y était décrit, entre autres, des règles de vie de ce lieu inconnu. Tout était très réglé, millimétré, du lever jusqu'au coucher. Les repas étaient préparés et les mêmes pour tous, diététiquement élaborés et équilibrés. Les heures de table, de repas, de travail, les tâches étaient diversifiées chaque jour, afin de ne pas tomber dans une lassitude ou une routine, afin aussi de se rendre compte des responsabilités incombant à ses travaux et l'importance du collectif. Il y avait tant de détails que l'enfant eut peine à s'imaginer ce monde curieux. Le texte était limpide, clair, chaleureux, aux saveurs poétiques et bienveillantes, et ce qu'il importait, c'était la rigueur et l'importance de respecter toutes les consignes. Ce monde ne semblait pas réel, mais laissait apercevoir une certaine idée d'un bien-être et fonctionnement de la vie. Au bout de ces pages, il était écrit à la main ces mots. « Surtout, ne t'inquiète pas pour moi, ton petit-fils. » Complètement perdu de ces mots, l'enfant se mit à songer à ses envies, son mal-être, sa vie actuelle. Il commença à analyser point par point les différences entre la vie de son petit-fils et de la sienne. Il se demandait quel était le mieux de ces deux vies. La sienne était étouffante et il passait un temps fou à l'école assis derrière un banc à ingurgiter de la théorie obsolète. Là-bas, le monde de son petit-fils vivait sous la contrainte environnementale. L'économie avait disparu, les enjeux étaient trop importants et tout le monde en était devenu conscient. « Le monde a l'air beau et hors de lui, il n'y a point de salut », était écrit dans ses feuilles. L'enfant se rendit compte qu'ici, la poésie n'existait plus. Là-bas, elle ne s'exprimait pas, elle coexistait dans la conscience collective.

0: Et encore un moment arrêté que vous nous offrez ici. Merci beaucoup. Et justement, où va-t-on ? Où voulons-nous aller ? Puisqu'on ne doit pas, finalement. Quelles sont les perspectives ? Isabelle, tu parlais d'une idée de collectif qui était rejointe par Fabienne pour la suite. Ça se construit, même ici, ça se construit toujours. À quoi vous pensez ?
1: Moi, j'évoquais cette possibilité d'essayer de d'établir en fait un projet qui soit sur peut-être une année et qui vise à prendre encore ce temps d'imaginer un récit collectif et qui propose une alternative à ce qui aujourd'hui est proposé, parce que ce qui est aussi très fort, c'est que avec tous ces discours autour de la guerre, c'est comme s'il n'y avait pas d'autres possibles qui existaient. Et donc, c'est vraiment quelque chose qui peut-être est de notre mission, justement, peut-être de écrire d'autres possibles.
0: Oui, et cette émission le montre aussi. Enfin, en fait... quand je pose la question des résonances, du réseau, de comment faire réseau, en fait, ça existe. Enfin, il y a ces espaces-là qui existent, qui sont habités de différentes manières, qui ont évidemment des échelles toutes différentes, etc. Mais rien, à mon sens, ne doit être laissé de côté, en fait. Ça pose aussi la question de sur quoi est-ce qu'on a prise ? Est-ce qu'on ne pourrait pas déjà se poser pour comprendre sur quoi est-ce qu'on aurait prise et prendre soin de ces espaces-là, de ça.
2: Oui, sur la question de sur quoi on a prise, je voulais revenir sur ce que Isabelle vient de dire par rapport à un argument en fait qu'on nous avance, qui est de dire que finalement il n'est pas possible de faire autrement. C'est le meilleur des systèmes actuels. Et donc c'est un argument assez confortable qui peut nous empêcher d'agir, voire même nous empêcher de réfléchir en fait à ce contexte. Finalement, il n'y a pas meilleur système, malgré les mots qu'il produit. On a cité la guerre, mais on pourrait en citer plein. Mais bien sûr, cet argument, il ne tient pas la route, ou en tout cas, il est... Oui, il est confortable, mais c'est pas ça qui va nous permettre justement de tenter d'écrire de nouvelles choses, ou en tout cas de penser une nouvelle manière de faire société, de produire une autre économie qui puisse réellement répondre à nos besoins. Et donc, c'est vrai qu'à nos différentes positions qui sont les nôtres ici autour de cette table, je pense qu'on a saisi bien sûr cela durant les ateliers et on a exprimé au travers de ces textes cette volonté d'aller au-delà, quoi. Donc ces textes répondent à cela. Reste maintenant, et je pense que ça sort en fait à ce moment-là du cadre même en fait ici de notre groupe, de pouvoir en effet penser à un autre récit, à un autre paradigme en fait commun. Ça reste bien sûr un défi énorme, mais qu'il faut continuer à dire en fait qu'il faut ce nouveau paradigme, qu'il faut ce nouveau récit. Et j'ai l'intime conviction que avec plusieurs petites choses qui se créent, comme cet atelier, comme d'autres groupes qu'on a cités, on pourra voir à un moment donné, je pense, des effets, c'est-à-dire une prise de responsabilité par nos politiques ou peut-être par d'autres formes politiques qui vont naître et qui nous permettront de placer des règles du jeu là où elles doivent être placées, que pour voir enfin un autre système économique et du coup une autre société derrière qui puisse répondre aux besoins de soins de l'autre ou de ce qui est évoqué dans nos textes, de remettre en lumière ce qu'est la réelle beauté des choses, la beauté des autres, la beauté de nous. Mais ça, il faut un cadre qui puisse le remettre d'une certaine manière en avant.
3: Je voulais complémenter ou rebondir, je ne sais pas, ou dévier sur ce qui vient d'être dit, sur la question de ce qu'on peut faire, en tout cas ce que moi je me sens à l'aise de faire avec la position relativement privilégiée que j'occupe, c'est de me garder un temps d'espace disponible pour réfléchir, ou en tout cas pour ne pas réagir ou ne pas agir quand il n'a pas lieu, et de donner aussi éventuellement un espace à l'autre pour l'écouter ou lui donner confiance en ce que lui ou elle pourrait produire. À savoir que, alors je fais beaucoup de mots mais ça va venir, à savoir que j'essaye des fois de dire en fait pourquoi est-ce que tu ne le ferais pas ? Qu'est-ce qui t'empêche de faire quelque chose à ton échelle ? Tu n'as pas besoin, et ça je le dis pour moi-même aussi, tu n'as pas besoin d'attendre l'autorisation, d'attendre d'avoir un cadre. Il y a des choses que tu pourrais éventuellement faire tout seul ou toute seule déjà dans ton coin ou avec une personne ou deux personnes de confiance. Donc commencer avec une petite échelle. Un exemple très pratico-pratique, c'est aujourd'hui j'ai envie d'écrire, j'écris. Qui m'empêche ? Qu'est-ce qui m'empêche ? Quels sont les bloqueurs extérieurs ou internes que j'ai, qui font que je ne fais pas ? En fait, j'ai 2 minutes, j'ai un crayon, j'écris. J'ai mon smartphone, j'ouvre une note, j'écris. Je regarde un arbre, tiens, ça m'inspire 3 mots, paf, je les pose. J'ai un crayon, un bout de papier, je dessine. Donc c'est aussi se donner la liberté à soi et aux autres de poser des petits gestes qui peut-être après vont avoir de grands effets. C'est aussi, j'ai des amis qui sont artistes ou qui sont élèves artistes, c'est un moment leur dire, mais en fait, on n'a pas besoin d'attendre qu'il y ait une exposition de fin d'année dans une académie pour monter quelque chose. Peut-être que de nous-mêmes, on va se réunir ensemble, on va revoir nos travaux ensemble, on va poser des mots sur ce qu'on veut faire et on va avancer, en fait. C'est une des choses qui me paraissent importante pour pouvoir aller au-delà et libérer à une petite échelle soi-même et les autres. Et je sais très bien que c'est une position privilégiée que j'ai parce que j'ai le temps, j'ai l'espace. Et c'était aussi pour revenir sur ce que tu disais, Olivier, par rapport à toucher d'autres publics. Quels sont les gens pourquoi est-ce qu'on a personne qui était en situation précaire, qui a pu assister à cet atelier, parce que j'imagine que ce n'est pas leur priorité. Leur priorité, c'est de survivre. Et c'est tout à fait légitime. Je voulais juste rajouter ces petits mots pour dire que des fois, c'est aussi regarder l'autre, écouter l'autre, prendre du temps, prendre soin. Quand on a cette possibilité soi-même d'être disponible et ouvert, et je suis bien consciente que ce n'est pas possible. Et donc, petit message politique, coupez vos notifications sur vos portables, si vous en avez, et prenez du temps de silence pour vous, si c'est possible pour vous. Voilà.
4: Ah, moi, je te remercie pour l'honneur que tu fais au silence. C'est quand même, je trouve, fort important et très bien de couper ces notifications. C'est ce que mon téléphone est dans cet état-là. Mais j'avais envie de dire, laissons l'accès aux rêves aussi. Je pense les mots de Georges-Louis Boucher qui dit finis la poésie, soyons un peu ingénieux, mais enfin bon, ça n'a pas de sens. Surtout qu'il y a dans l'Antiquité, il me semble que c'était des poètes qui dirigeaient un peu le...
3: Oui. Oui, moi je voulais juste te dire que je suis ingénieur de formation, donc ça n'a clairement pas de sens. C'est un moyen d'opposer des choses qui ne doivent pas l'être. Mm-hmm. Donc c'est essayer d'avoir du buzz, à mon sens. Excuse-moi de te couper, mais je suis tout à fait de ton côté. Ingénieur poète, ce n'est pas antinomique, bien pas au contraire. Oui, enrichissons-nous.
4: Oui. Oui. enrichissons-nous. Et alors, je vais dire peut-être des bêtises, mais j'ai envie de lancer des choses comme ça. Sur l'utopie, il y a un slogan que j'aime beaucoup et qui s'appelle Utopiste debout. Je trouve que c'est vraiment à mettre sur tous les murs. Mais il me semblait que pendant notamment le Covid, donc toutes ces crises qu'on a vécues dernièrement, le Covid et puis maintenant le pétrole et autres, enfin toutes ces affaires-là, moi je me sentais un petit peu abandonné par les penseurs. J'avais envie d'avoir des mots rassurants des philosophes et je sais et j'ai entendu à côté de moi une philosophe assez importante dont je n'ai pas du tout envie de citer son nom, mais qui était dans la dystopie. Et ça, c'était très troublant parce que si une personne de cette importance-là, une penseuse de cette importance-là, est dans la dystopie, je pense que c'est passé maintenant, c'est un moment qu'elle a eu, mais c'est, si eux lâchent, ça veut dire qu'on est loin, et donc ça fait peur aussi, quoi. Voilà. Oui. Je me perds un peu dans mes mots et dans la question aussi.
0: La question était très large. Et nous parlions du temps. Le temps, malheureusement, est quand même un petit peu compté, même si on essaye de l'allonger un petit peu. Donc on va devoir clôturer doucement cette émission. Alors avant tout, je voulais vous remercier. J'ai pris énormément de plaisir à vous écouter, à recueillir en fait vos témoignages, vos récits, vos rêves, tout ce que vous proposez, vos capacités de vous décentrer, de dire oui à quelque chose en lequel vous croyez. Et que de meilleure manière de clôturer cette émission des livres pour dire que d'en fait le clôturer par à la fois peut-être un nouvel extrait de ton texte Olivier, suivi par un petit morceau de violoncelle, si c'est encore possible. Merci beaucoup.
2: Merci Anaïs. Donc les textes qui ont été lus aujourd'hui seront publiés ici sur l'année. Sur une forme spécifique à laquelle on est occupé à travailler. Et l'émission ici que nous vivons fait partie aussi des choses sur lesquelles nous allons mettre des mots que pour bien expliquer, bien sûr, dans quoi le lecteur, la lectrice va se plonger dans les différents textes. Ici, on a eu un bref aperçu. Donc, je vais lire un de mes textes qui s'appelle « État d'âme d'une psychiatre ». Il est 17h, ma journée se termine bientôt. Nous sommes mardi et je suis déjà fatigué. Bizarre, j'avais pourtant bien dormi. Il faut dire que la visite chez mon dernier patient fut particulièrement éprouvante. Il s'appelle Albert. Albert est bipolaire et je le suis depuis 3 ans. Malgré sa maladie, Albert arrive à avoir des relations sociales. Il a tissé des liens avec ses amis tuteurs qui passent le voir chaque jour. Ces personnes sont sous ma responsabilité, ainsi que le corps médical qui s'occupe d'Albert. Aujourd'hui, Albert m'a épuisé. Il m'a raconté tout son périple, lui qui a maintenant 66 ans. Je ne comprends toujours pas comment nos ancêtres, nos parents, ont pu considérer les différences mentales de la sorte. Certes, Albert est malade, mais la société et le régime clinique de l'époque ont accentué son état. Durant mes études et mes 10 premières années de métier, j'ai appris que l'anormalité fait partie intégrante de la vie. Si elle prend la forme de la maladie, l'accepter et déjà la soigner, Albert n'a justement jamais été accepté. Ce n'est que tardivement qu'il a pu bénéficier des nouvelles approches socio-psychologiques. Il restera malade jusqu'à la fin de sa vie, c'est sûr, mais il pourra vivre plus sereinement. Je vois une nette amélioration de son état mental depuis qu'il est dans un logement accompagné. Le dispositif lui a permis de sortir, de s'extraire quelque peu de sa maladie et d'une certaine médication qui l'annihilait. Surtout, il a pu jouer un rôle dans la société. Sa bipolarité a été acceptée par le groupe, le quartier où il vit. Ses amis tuteurs savent quand il est dans une phase d'exaltation ou au contraire de profonde tristesse. Les gens l'acceptent, l'entendent, le comprennent et savent se réjouir de lui. Ils ont appris à le connaître. Albert n'est plus surveillé. Il est accueilli dans sa différence. Il est 17h et malgré la fatigue, je me dis qu'Albert a de la chance de vivre enfin avec nous. Et nous avons la chance de côtoyer Albert.

0: Oui, c'était une petite gigue de monsieur Jean-Sébastien Bach.
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Salut les beatniks, bienvenue dans Note Négative. Ce soir, eh bien, on vous parle Desert Fest dans un premier temps. Donc voilà, des guitares lourdes, des ambiances parfois lourdes aussi. Donc du coup, ici, bah, c'était le côté plutôt doom du Desert Fest, vu que nous écoutions Ahab, avec ce morceau Colossus of the Liquid Graves. Voilà, bah, donc c'était sorti en 2022, ceci sur le 5e album de Ahab qui s'appelait The Choral Tomes. Voilà, je choisis plus pour ce groupe allemand, donc Ahab, que vous pourrez voir au Desert Fest. Et puis, bah voilà, c'est Christophe avec vous pour cette émission. Comme je vous le disais, on commence metal, et rock, stoner, etc. Ensuite, on changera de style, vu que l'émission, c'est un petit peu sa marque de fabrique, de ne pas rester toujours dans un même style. On reste juste avec une idée, c'est rock et électroc, mais c'est plutôt une démarche d'ailleurs. Parfois je vous passe des choses très classiques, parfois des choses très électroniques, parfois très guitare électrique, etc. Bref, voilà, un peu de tout ça. Donc le Desert Fest qui aura lieu très bientôt, il était temps en fait d'en parler. Donc le Desert Fest qui aura lieu cette année à Liège, donc ça c'est assez remarquable, vu que voilà, c'est un festival qui a déjà eu lieu dans plusieurs villes. Je pense d'ailleurs qu'il y a, enfin, il y a Anvers, il y a eu, enfin, je ne sais plus, je confonds un petit peu de festivals, mais en tout cas, je pense qu'il y en a eu à Gand aussi. Ici, donc, on est à Liège, et c'est une bonne nouvelle pour la scène plutôt rock et metal belge. Donc voilà, Desert Fest, donc, qui aura lieu à l'OM. On en parlera bien en détail. Alors, on va pas vous faire, on va pas passer tous les groupes, évidemment, on va pas faire 2 heures consacrées non plus uniquement à ce festival. Mais on vous en parle quand même parce qu'il aura lieu les 16 et 18 octobre, donc je pense qu'il était temps de s'y intéresser. Alors on va se balader dans la programmation, et pas cette fois-ci on va pas vraiment s'imposer de rester en rapport avec les jours, hein, le premier jour je vous passe d'abord tout, puis je vous passe tout du deuxième jour, etc. Parce qu'évidemment c'est un festival aussi sur plusieurs jours, comme je vous l'ai dit, en vous donnant les dates. Mais donc oui, voilà, ici, c'est ça que je voulais vous dire. Donc, on va pas faire date par date, on va se balader, mélanger tout ça, donc soyez juste attentifs lorsque je vous annoncerai la présence de tel et tel groupe, voilà, parce que ça va être des choses que vous aurez peut-être entendues pour le samedi, et, tout en vous parlant du vendredi, enfin bref, voilà. Bon, je ne suis déjà pas clair d'emblée, donc ça promet pour cette émission. On va se faire plaisir en tout cas. Ici, on va continuer après Ahab, on va continuer avec un projet qui s'appelle Monolord. On va les retrouver avec le morceau qui clôt en fait leur dernier album qui s'appelait Never Ending. C'est le morceau It's Never Ending. Donc voilà, je pense que c'est sympa à retrouver ici. Donc Never Ending, le nom de l'album, je précise, et le nom du morceau, It's Never Ending, la dernière plage. Je pense que c'est la plus longue également sur cet album, donc de Monolord. Donc voilà, c'est parti, si vous êtes prêts, moi aussi. Monolord, donc à voir au Desert Fest.

Alors, nous écoutions donc d'abord Monolord avec ce morceau It's Never Ending sur l'album Never Ending. Voilà, donc ça c'est tout récent, c'est sorti le 29 mai dernier chez Relapse Records pour Monolord. Et puis là maintenant on est parti avec un groupe belge qui s'appelle Wyatt E, un vieux morceau du groupe, l'un de ceux avec lesquels on les a découverts, Mount Sinai, sur le double Sinai Aswan. Voilà. Mount Sinai c'est sur la face 1, la face A, et sa face B c'était Aswan. Voilà, on va écouter ça. Eux ils seront en concert le vendredi du Desert Fest, donc ce sera le vendredi 16 octobre. White E sur scène à 20h. On en profite d'ailleurs pour vous dire que les portes ouvriront à 17h30. Ensuite, y a trois scènes, donc la Canyon Stage qui accueillera Apex 10, Wyatt E, Lily Refrain et Kralis. La Desert Stage accueillera Wolven Nest, Pigs, et Sol Staphir. Et puis le Vulture Stage accueillera Fangus à 19h50, suivi par Meat Dripper et Earth Tongue. Je vous laisse profiter de Wyatt E, à voir donc sur scène de 20h à 20h50 le vendredi du Desert Fest.

Voilà, donc ici, Wyatt E, avec ce morceau, Mount Sinai, il y a déjà bien des années. C'est lorsqu'on les avait repérés. Ah, ça c'est une petite alarme, désolé. C'était pour me dire qu'on arrivait à la fin du morceau. Et en effet, il reste 4 secondes. Hop, voilà. Alors, donc voilà. Donc je vous disais, on les a repérés il y a déjà quelques années, évidemment. C'était au moment de leur participation au concours circuit. Donc voilà, pour le groupe qui vient plutôt de la région liégeoise, et ça tombe bien, donc je vous le disais, le Desert Fest cette année se passe à Liège, à l'OM, enfin donc dans la région liégeoise, à l'OM. Wyatt E à voir de 20h à 20h50, et puis les suivants que je vous passe joueront le même jour en fait, hein, le vendredi, ce sera Sol Staffir qu'on aura l'occasion de voir à la Desert Stage à 20h. 3h, et ils auront jusqu'à minuit et quart pour vous convaincre pour de rester. Vous avez passé déjà une première bonne journée à ce festival, le Desert Fest. Allez, c'est parti, on les retrouve ici, Sol Staffir, avec un morceau qui s'appelle Akeri, que je vous passais pas mal il y a quelques années au moment de la sortie de ce titre. Voici Sol Staffir. Vous écoutez Nata Négative, on fait une séquence consacrée au Desert Fest en cette première partie d'émission.

Le groupe Sol Staphir qu'on retrouvait avec ce morceau Akeri, on était, je pense, il y a 6-7 ans de cela, à l'époque, avec Sol Staphir. On se replonge un peu dans la programmation de ce Desert Fest. On vous avait dit plein de détails par rapport au vendredi. Maintenant, il est temps de s'intéresser au samedi. Ça commence un peu plus tôt, ça commence à 14h30 pour l'ouverture des portes. Et puis, eh ben, vous aurez donc dans la Canyon Stage, vous aurez Skin Thief, vous aurez Spirit Mother, Can, Early Moods, Mondo Drag et Yawning Man. Donc, ça c'est pour la première scène. La deuxième, c'est la Desert Stage avec Han Gemeng, avec également Green Leaf, avec UFO Mammoth, avec également 100 Mods et Uncle Acid and the Deadbeats qu'on va écouter dans un petit instant. Donc, voilà, eux joueront de 23h à minuit et quart. Et puis la Vulture Stage, elle accueillera Combinat Robotron, Law of All, Elephant Nine, également The Hybridian Sheep et Death Chant. Voilà, donc pour le samedi, pour ce festival, donc le Desert Fest. Et je vous propose d'écouter, comme promis, ici Uncle Acid and the Deadbeats avec un extrait de l'album Mind Control. Je vous propose de retrouver un titre qui s'appelle Mount Abraxas. Voilà, c'est toujours des morceaux assez longs, donc c'est pour ça que je vous disais, on va pas écouter un titre de chaque groupe. Ce ne sera pas possible, mais voilà, quelques titres pour illustrer donc ce festival, le Desert Fest, qui a lieu tout bientôt, hein, selon le moment où vous m'écoutez. Si vous m'écoutez en direct, on est le 6 octobre, si on est en rediffusion, on est beaucoup, beaucoup plus près que ça, donc le festival se passant du 16 au 18 octobre.

Voilà, donc à l'instant, on écoutait Uncle Acid and the Deadbeats avec ce morceau Mount Abraxas. Donc, oui, à voir à 23h, le deuxième jour du Desert Fest à Liège. On poursuit avec maintenant le planning du dimanche, troisième et dernier jour. Donc ça s'ouvre à nouveau à 14h30 et puis à la Canyon Stage, vous aurez à partir de 14h45 30,000 Monkeys, suivi par Celestial Sanctuary, puis Hippie Death Cult, Skrek Codlan, également Duel et Dope Lord à minuit 25. On aura sur la Desert Stage Planning for Burial, Ahab qu'on a écouté en début d'émission. Il y aura également le projet Chemis. Il y aura Boris qu'on va écouter dans un petit instant. Et puis Monolord, on les a également écoutés un peu plus tôt dans cette émission. Donc, ils joueront de 23h à minuit et quart. Et puis, dernière scène, Vulture, la Vulture Stage, avec d'abord Zan à 16h10, suivi par Eyes, puis Canaan à 19h50, suivi par Kaleido Bolt et Daily Thompson. Voilà pour donc cette nouvelle édition du Desert Fest à Liège. On va vous donner plein d'informations encore dans un petit instant, mais peut-être au niveau pratique, donc ça se passe effectivement à l'OM. Alors on vous dit Liège, mais je vous ai dit tout à l'heure plutôt dans la région de Liège, vu que nous sommes de l'autre côté de la Meuse. Nous serons à Serein, donc sur le quai Louvat, juste quasi en face du stade de Sclessin. C'est relativement facile en transport en commun. Maintenant il y a le tram qui va jusqu'au stade de Sclessin, qui passe devant la gare des Guillemins. Il y a une autre gare tout près, je ne sais plus comment s'appelle cette gare. Est-ce que c'est pas Ougré? Je ne sais plus. Tiens, oui, c'est la gare d'Ougré. En tout cas, c'est assez facile. Et puis en voiture aussi, la Nationale 90 qui vous mène assez facilement depuis l'autoroute en passant par le nord de Serein. Je pense que j'ai été plutôt complet de ce côté-là. Et on va parler encore des tickets dans un petit instant. Mais je voudrais vous passer encore un petit titre. On va retrouver Boris. Alors Boris, c'est un groupe japonais influencé par le sludge metal de Seattle. Et ils se sont formés il y a déjà bien longtemps à Tokyo, c'est en 1992. Je vous propose de les retrouver ici avec un extrait de leur album Noise. C'est le titre qui ouvrait en fait cet album. Voici Melody par le groupe japonais Boris dans Note Négative, bien entendu. Ce soir, plein de bonnes choses à vous partager, donc en rapport avec ce Desert Fest, bien qu'on arrive au bout de l'illustration qu'on en faisait, bien entendu. Un petit peu de place pour d'autres choses aussi, je vous l'ai promis en faisant le sommaire tout à l'heure. 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

Hop, c'est voilà, donc on écoutait à l'instant ici le groupe japonais Boris, donc qu'on retrouvait avec ce morceau mélodique que je vous ai déjà passé quelques fois dans l'émission, en effet, donc l'album Noise, et puis c'était le dernier qu'on écoutait pour illustrer le Desert Fest. Il me restait à vous donner quelques informations par rapport au ticket d'entrée, hein, et en moyen, en tout cas en ce 6 octobre, pour ceux qui nous écoutent en direct, eh bien il y a encore moitié des tickets. Le ticket 3 jours 23 jours, donc 17 et 18 octobre, c'est 154 €, tout compris, donc, enfin tout compris, les frais de réservation et tout ça compris. Le vendredi, vous pourrez aller voir Sol Staphir, Peak 7, Kralis, Lily Refrain, Wolven Nest, Earth Tongue, Wyatt E, Fangus, Meat Dripper et 50 €, le Beat. 100 Molds, Mantar, Greenleaf, Yawning Man, Can, Mundo Drag, The Hebridean Sheep, Elephant Nine, Early Moods, Ongmeng, Death Chant, Spirit Mother, Skin Thief, Combinat Robotron et Law of All pour 63 €. Et puis le dimanche, c'est le même prix pour voir Monolord, Boris, Kemis, Arab, Dope Lord, Duel, Skrekodlan, Hippie Death, Hippie Death Cult, Planning for Burial, Daily Thompson, Canaan, Celestial Sanctuary, Eyes, 40,000 Monkeys et Zahn. Voilà, donc pour 63 €, vous pouvez voir cela le dimanche. Le Desert Fest, les 16, 17 et 18 octobre à l'OM, à Serein, donc www.desertfest.be, desertfest.be. Vous retrouverez toutes les informations. Et nous, on va écouter un groupe que j'aime beaucoup, beaucoup. Alors, on va les présenter comme il... je vais pas dire comme il le faut, mais voilà. Ils ont l'un des deux chanteurs qui est quelqu'un de très, très connu. C'est Aaron Steintorp, qui a travaillé longtemps au sein de My Dying Bride. Et alors, pour les avoir vus en concert, franchement, comme je disais à leur batteur après le concert, je dis alors, ce qui est vraiment rigolo, enfin marquant, c'est qu'on vient, on voit effectivement Aaron, on dit « Ah ouais, c'est le groupe d'Aaron, ça dure 5 minutes, pas plus ». Et ensuite, on a oublié ça, on est vraiment pris par l'effet de groupe, c'est vraiment assez percutant. Et donc, voilà, je trouvais que c'était... c'est un groupe qui s'appelle High Parasite, HP un peu comme Harry Potter, mais ici c'est High Parasite. Ils ont sorti un album Forever We Burn, et franchement, si vous avez l'occasion de les voir quelque part, allez-y. Moi, en tout cas, j'ai vraiment adoré les voir à Lille au printemps dernier, je pense que c'était au printemps. Et voilà, c'était vraiment bien, alors au niveau... des gens connus qu'on a pu croiser également dans ce projet, eh bien sachez que ça a été produit par Gregor McIntosh. C'est lui également qui fait tout ce qui est programmation, keyboards et des guitares additionnelles. Donc Gregor McIntosh de Paradise Lost. Voilà. Donc voilà. Si vous aimez, vous allez écouter. Moi en tout cas, ça me plaît vraiment beaucoup. Voici High Parasite dans Note on the Negative avec ce morceau Grave Intentions sur l'album Forever We Burn 2024 chez Candlelight. Allez, c'est parti.

Alors, qu'est-ce que vous en avez pensé ? Bien, hein, cet album, enfin ce morceau en tout cas, que je vous ai présenté, Grave Intentions, The High Parasite, avec au chant, enfin l'un des deux chants, c'est évidemment Aaron Steintorp, mais vraiment le groupe en lui-même tient vraiment la route. High Parasite, je suis sorti avec un t-shirt small, or ceux qui me connaissent savent que je ne suis pas du tout small, mais j'avais envie de les soutenir. Alors c'était à la fin de la tournée, donc il n'avait absolument plus rien. Donc j'ai juste acheté un t-shirt que je ne mettrai probablement jamais vu ma taille, mais et j'ai commandé évidemment le CD par la suite en ligne pour l'avoir, parce que j'avais vraiment envie de vivre ça chez moi aussi. Bref, on continue. Je vous parlais de Gregor McIntosh, guitariste principal de Paradise Lost. On va retrouver Paradise Lost ici avec un extrait de leur album Ascension, excellent album sur lequel je suis allé vous chercher une piste qui s'appelle Silence Like the Grave. Ah non, ça c'est pas ça, c'est le souci des CD, c'est que parfois ça continue alors qu'on pensait que ça s'arrêterait. Voilà, c'est parti, je remets la piste au début et je me tais.

Excellent, hein, moi j'adore. Ici on retrouvait donc Yael avec ce morceau extrait de son album L'air du Verseau. C'était Noir et puis j'avais eu de la suite dans les idées parce que auparavant on avait écouté Emon avec le titre Dark, donc Dark Noir. Alors c'est pas synonyme mais on est quand même dans le même registre. Dark, donc un morceau qu'on pouvait retrouver sur son album à Emon, l'album dont je ne sais plus le nom, mais qui est excellent. J'avais vraiment Icon, voilà, il s'appelait Icon. Je l'ai aussi acheté et bien écouté, notamment durant mes vacances. Mais voilà donc Emon, l'album Icon, qui ici donc il y a un nouvel album qui s'appelle Icon Mixed et donc qui est sorti un an après l'album Icon. Et Icon Mixed, en fait, ce sont une série de contributions avec des personnes aussi variées que Rice Fulber, de Aux Animaux, Idoru, Agent Signing Grinder, ou The Foreign Resource, ou ici, eh bien, c'était Randolph et Mortimer qu'on retrouvait pour cette nouvelle version donc de Dark. Me semble-t-il. En fait, il y a deux versions de Dark. Il y a la Dark de Randolph et Mortimer, et puis il y a la Dark de Idoru. Voilà, Idoru, je ne sais pas, en tout cas pas chez moi, ça c'est sûr. Emon, donc E-M-M-O-N, c'est Emma Nielen, et franchement, si vous ne l'avez pas encore vu en concert, il faut le faire. Elle vaut vraiment le déplacement. C'est une petite nana, mais tout sourire en réalité. On voit vraiment qu'elle s'amuse. Elle est là avec son compagnon sur scène, et franchement, elle se donne mais à fond. En plus que la musique soit bonne, les concerts sont vraiment très agréables. Et c'est pour ça que j'avais envie de la diffuser ici. Alors, j'ai fait une toute petite erreur, c'est que le truc n'est pas encore sorti. Le single sort le 9 octobre, donc c'est une petite avant-première. J'essaie souvent de ne pas les faire parce que parfois les labels sont pas toujours contents quand on passe en avant-première, que ce n'est pas spécifiquement demandé, accordé, etc. Ben voilà, c'était déjà passé quand j'ai vu la date. Je me dis, oh, bon, ok, pour quelques jours, ils vont pas sûrement m'en vouloir, surtout que c'est un label qu'on aime beaucoup et qu'on soutient facilement. C'est le label suédois Icons Creating Evil Art, ICEA. Et ça me permet aussi de vous dire que l'album Icon Mixed sortira le 23 octobre. Voilà, je pense qu'au niveau Demon, j'ai été bien complet, inscrit E-M-M-O-N. Et encore avant, Paradise Lost, dans un style tout à fait différent, avec ce morceau, donc Silence Like the Grave. Pardon, j'avais un petit doute tout à coup, mais c'est bien ça, c'était Silence Like the Grave. Bon, allez, pour la suite, eh bien, on va écouter un groupe qui sera en concert tout bientôt chez nous. Donc voilà, enfin pas chez nous, pas tout à fait chez nous, juste de l'autre côté de la frontière. On va vous emmener en fait à Wask Hall, c'est dans la banlieue de Lille. Vous connaissez peut-être l'excellente salle du Black Lab. Eh bien, sachez que The Wedding Present, ils seront le 24 novembre, et c'est un mardi à 20h, The Wedding Present, et le tarif c'est 26€. On va dire que c'est quand même acceptable, je trouve. Voilà, Wedding Present, ça fait vraiment bien longtemps que je les ai plus vus. La dernière fois, je pense que c'était au Botanique, mais un groupe vraiment intéressant, musique à répertoire assez varié, et puis c'est le groupe aussi qui fait pas de rappel, donc ils nous disent voilà, ceux qui connaissent, on fait pas de rappel, on charge pendant une heure et demie la musique et on fait pas ce petit jeu qui ne nous correspond pas. Voici The Wedding Present avec le morceau You're Dead. Pour illustrer ce concert, donc le 24 novembre au Black Lab en banlieue lilloise.

Ok, donc The Wedding Present à voir, comme je vous le disais, mardi 24 novembre au Black Lab à Wask Hall, donc dans la banlieue de Lille. C'est à 20h et c'est 26€ que ça vous coûtera. Bref, pour la suite, eh bien, je vous propose de poursuivre avec quelques concerts en région liégeoise, vu qu'on y était pour le Desert Fest. Je me suis dit, ben, on va y rester. Donc voilà, les organisateurs du Reflector, qui donc s'occupent du Reflector, mais également des concerts à l'OM, dont on parlait tout à l'heure, donc à Serein, et également de certains concerts qui se passent ailleurs. Eh bien, voici donc ce qu'ils vous ont proposé, enfin, préparé pour les prochains jours. Donc, le 9 octobre, pour ceux qui nous écoutent en direct, c'est encore bon, il y aura Puppet Masters au Reflector, donc le Puppet Masters. Ce sont les derniers tickets qui sont en vente pour l'instant. On aura Essilai JS le 10 octobre au Reflector. On aura également le Desert Fest, on en a parlé. On aura Siglo XX ou Siglo 20 plutôt au Reflector, c'est le 16 octobre. On aura également la possibilité de voir Teenage Fan Club et You Rothschild le 23 octobre au Reflector. Et puis les Boo Radleys et Pop Crimes le 24 octobre au Reflector toujours. Geronimo et Numa, ce sera pour le 29 octobre au Reflector. Il y a encore des tickets. Et puis on a Mogwai qui viendra le 5 novembre au Forum. Donc je vous disais, c'est pas toujours dans leur salle à eux. Parfois ils font, enfin c'est pas toujours au Reflector ou à l'OM. Je sais pas exactement si le Forum leur appartient ou pas. En tout cas, ici c'est au Forum que ça se passera. Et puis on aura également la possibilité. Enfin, je vous ai dit la date, je sais plus. C'est le 5 novembre. Et puis pour le reste, on peut vous dire que les Hollywood Porn Stars ils seront le 13 novembre donc au Reflector. Mais c'est sold out. Et on va continuer encore avec Jacques Duval et Benjamin Chausse le 18 novembre à l'OM. Et on est avec AO le 21 novembre. Et puis Miossec le 25 novembre à l'OM pour Miossec et au Reflector pour AO. Et puis Wednesday 13 et The Birthday Massacre ainsi que Killus viendront le 26 novembre au Reflector. Tom McRae jouera le 27 novembre à l'OM et on va s'arrêter là parce qu'on arrive à la fin du mois de novembre. Ça fera deux mois de vue. Eh bien, je vous propose de retrouver ici, dans un premier temps, Geronimo. Geronimo, on va le retrouver avec un extrait de son premier album, il me semble, Un Monde Sans Moi, celui en tout cas des premiers succès. Et on va donc retrouver on va donc retrouver Geronimo avec ce morceau qui s'appelle La fille sous l'eau. Voici Geronimo dans notre année négative, votre bon grand rendez-vous avec le rock et avec l'électroc. Et j'ai ma souris qui ne répond pas. Ah mince, voilà, j'ai compris pourquoi. Ce n'est pas très grave, mais c'est embêtant quand même. Voici donc Geronimo tout de suite dans notre année négative.

Géronimo ici avec la fouille, la fille sous l'eau, pas la fouille sous l'eau, la fille sous l'eau, pour terminer tout doucement cette émission, enfin pas tout doucement, mais pour terminer cette émission Note Négative. Je vous rappelle donc concert à Liège, je viens de vous en parler, je sais plus si au Réfector ou à l'OM, mais en tout cas c'est de ce côté-là. Juste vous rappeler que du 1er octobre, ça a commencé jusqu'au 11 octobre, il y a les 40 concerts du festival francophone pour l'instant, c'était l'occasion de vous en parler vite fait en vous passant ce morceau chanté en français. Et puis pour le reste, on se dit au revoir, on se retrouve la semaine prochaine pour une nouvelle édition de Note en Négative, et on va terminer avec Mogwai, le temps de faire la transition vers la suite. Voilà, j'ai retrouvé l'information, Géronimo, c'est le 29 octobre au Réflector, et voilà, donc Mogwai, eux c'est au Forum le 5 novembre, il reste encore des tickets. On se dit au revoir à la semaine prochaine pour une nouvelle édition de Note Only Négative, bien entendu. Et vous l'aurez remarqué, j'ai perdu ma piste, non voilà, elle est ici. C'était l'autre écran.

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0: T'inquiète pas, nous on t'aime.
1: Ah oui, je m'en garde, monsieur dame. 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

Et merci au cœur de Bercy. Merci à vous tous. Bonne fin de soirée. Salut, merci.

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0: Minuit, voici l'heure du crime. Sortant d'une chambre voisine, un homme surgit dans le noir. Il ôte ses souliers, s'approche de l'armoire sur la pointe des pieds et saisit un couteau dont l'acier lui bien aiguisé, puis, masquant ses yeux de fouine avec un pan de son manteau, il pénètre dans la cuisine et, d'un seul coup comme un bourreau, avant que ne crie la victime, ouvre le cœur d'un artichaut.
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0: Chapitre 20. La porte s'ouvrit sur le tatoué. Le teint blafard, les yeux cernés et les joues piquetées d'un début de barbe, il avait à l'évidence passé une nuit épouvantable. Traitement réservé aux détenus les plus dangereux. Des menottes enserraient ses poignets et ses chevilles. La mine intimidante, le gardien de la paix se campa derrière lui. Schneider pria celui-ci de sortir et de rester posté dans le couloir. Dès qu'il se fut exécuté, le gars au crâne rasé marcha à petits pas jusqu'à la chaise la plus proche, face au policier, et s'y laissa choir de tout son poids. Les bracelets cliquetèrent lorsqu'il mit les mains sur la table et croisa les doigts. Joseph se leva pour allumer la caméra, puis revint s'asseoir. L'ignorant, l'homme dévisagea Mélanie. Ses yeux brillaient d'une telle haine qu'elle crut qu'il allait lui sauter à la gorge et l'étrangler. Schneider éprouva la même impréhension, aussi se prépara-t-il à saisir le Six Hour à sa ceinture et à lui asséner un coup de crosse sur le front. « J'aurais dû vous tuer quand j'en avais l'occasion » proféra-t-il glacial. La jeune femme avait perçu sa rage rentrer. Elle soutint sans sourciller le regard vindicatif qu'il dardait sur elle. « Faut croire qu'on ne se débarrasse pas de moi comme ça !» lâcha-t-elle avec une colère équivalente à la sienne. Le menton pointé en signe de défi, elle se pencha vers lui. Joseph déglutit. Elle ne pouvait pas mieux s'y prendre pour envenimer la situation. « Je suis la mouche dans le lait, mon cher Jean-Marc. Le petit rouage qui grippe. L'emmerdeuse de service » s'avisa-t-elle de renchérir. Elle avait prononcé chaque syllabe distinctement. Les autres se fixèrent, surpris. Ils étaient sûrs d'avoir déjà entendu ça quelque part, mais où ? Soudain gênés par cette complicité incongrue, ils s'empressèrent de reporter leur attention sur Mélanie. « Maintenant que vous avez effectué des recherches et que vous savez tout sur moi, vous êtes certaine de vouloir m'appeler par mon prénom ?» demanda le prisonnier, un tantinet narquois. « Vous ne craignez pas d'humaniser le monstre ?» L'hostilité se lut sur la figure de son interlocutrice. Il tourna la tête vers Joseph. « Elle a l'air furax. Vous croyez qu'elle me mordrait la main si je la lui tendais ?» Se heurtant à leur silence, il les considéra tour à tour. « La différence d'âge dans le boulot, je veux dire, ça donne quoi ?» Ils restèrent de marbre. Leur mutisme l'incita à franchir une nouvelle étape dans l'escalade de la provocation.
1: « Ok. »
0: Je vais deviner. Elle court et vous traînez la patte. Mélanie serra les poings, crispa les mâchoires. Comprenant qu'elle s'apprêtait à bondir sur ce salopard, Schneider lui pinça la cuisse sous la table pour l'en empêcher. Après s'être maîtrisée, elle ouvrit la chemise cartonnée et signala les passages les plus significatifs du rapport qu'elle avait pris soin de surligner au stabilo boss jaune quand elle était seule. Jean-Marc Dranet, né en 1973 dans une famille bourgeoise de Tours. Fils unique d'une chercheuse du CNRS et d'un gastro-entérologue. Vous obtenez le bac S avec mention très bien. Vous réussissez le concours d'entrée à Polytechnique. Et la coup de théâtre, vous abandonnez vos études au grand désespoir de vos parents. Vous rêvez déjà de politique, mais lorsque vous décidez de vous lancer, vous empruntez la mauvaise voie. Sous l'influence du député nationaliste Antoine de la Taillade, substitut paternel et mentor, vous intégrez le fameux GAR, le groupe Alternative et Résistance, le syndicat étudiant de l'extrême droite radicale connu pour ses actions ultra-violentes. Nous sommes en 1991, vous avez 18 ans, et pendant les manifs, vous brandissez fièrement le drapeau frappé de la croix celtique. Le 22 février 1992, vous défilez avec vos nouveaux copains, les rats blancs, comme les gardiens se surnomment entre eux, pour protester contre l'ouverture du parc Euro Disney. Vous chantez, ou plutôt vous vomissez en chœur une version hard des Lansquenets. Une journaliste d'Antenne 2 immortalise ce moment. On vous aperçoit sur une vidéo de Lina, vous gueulez plus fort que vos frères d'armes, que crèvent les marxistes, les juifs capitalistes. Elle se tut, dans l'attente d'une réaction qui fut immédiate et spontanée. Au rythme des hauts tambours des Lansquenets, compléta l'intéressé non sans excitation. Antoine m'a appris que le monde se divise en deux catégories, nous et eux. Les blancs d'un côté, les noirs, les juifs et les musulmans de l'autre, traduisit Joseph. Les Sémites représentent une sous-race dégénérée, répliqua Dranet avec une intonation écœurée. Partout où ils vont, ils apportent le chaos et les maladies. Ils n'ont pas leur place en Occident, a fortiori en Europe. Le 8 mai 1994, un militant du GAR fait une chute mortelle en essayant de fuir la police, poursuivit Mélanie, déterminée à ne pas se laisser déconcentrer. Le 16, jour de votre anniversaire, vous et vos frangins, vous investissez les locaux de Cool Radio. Vous réclamez justice au micro de « Simple comme l'amour », l'émission animée par Prof et Pitiful. Ça vous vaut votre première arrestation. « Ouais, super souvenir !» claironna-t-il. Elle ne releva pas. « Vos vieux refusent de vous aider financièrement, alors vous enchaînez les jobs alimentaires. Mais votre vrai souci, c'est le GAR. L'organisation traverse une crise de confiance jusqu'à devenir agonisante en 2011. » Elle tente de renaître de ses cendres, là où l'aventure a commencé à la faculté d'Assas. Le timing n'est pas bon, le retour tant espéré n'est qu'un feu de paille. L'égalitarisme et l'humanisme constituent le courant de pensée dominant, le pays se prépare à voter à gauche. La sauce raciste et xénophobe ne prend plus, les membres sont en plein doute. Mélanie sourit pour elle-même. Je crois que je tiens un début de chanson du Tonnerre. Elle réfléchit un instant avant d'articuler avec une jubilation moqueuse. Le GAR chavire, les rats blancs quittent le navire. J'adore ! S'emballa Schneider. Le regard de Dranet s'assombrit, il ne goûtait pas la plaisanterie. Tant mieux, c'était le but recherché. En 2013, vous rebondissez en rejoignant les rangs de la PF, la dernière née de la fachosphère, continua Mélanie. C'est là que vous rencontrez Rémi Drax et Jacques Ferraud, respectivement l'Iroquois et le joueur de baseball. L'Alliance a une double fonction, garde rapprochée de la présidente du mouvement de riposte, républicain, le principal parti d'extrême droite français. Elle se charge aussi des sales besognes pour son compte. Le doigt dans l'engrenage, vous multipliez les délits. Vol et recel d'objets en tout genre, détention et vente de stupéfiants, harcèlement de rue sous l'emprise de l'alcool, participation à des émeutes, à des bagarres, outrage à personne dépositaire de l'autorité publique, propos diffamatoires et incitation à la haine raciale sur les réseaux sociaux, menaces et agressions à caractère islamophobe et antisémite, dégradation de lieux de culte, profanation de sépultures. Chaque fois, Guy Calvini, le ténor du barreau affilié au MRR, vous tire d'affaire. Elle s'attarda sur une page du rapport. Et quand on additionne les peines d'emprisonnement ferme correspondant aux infractions susdites, on constate que vous ne restez que quelques mois en cage. « Calvini est un tueur !» lança Dranet avec emphase. Une lueur de méfiance s'alluma dans ses yeux. « On parle du loup, mais je ne vois pas la queue. Il est où il mio Salvatore ?»«
1: L'officier de permanence n'est pas parvenu à le joindre ce matin. Il a laissé un message sur son répondeur, »
0: l'éclaira Joseph. Il dressa l'auriculaire, l'approcha de son oreille et adopta un air attentif.
2: Comme s'il l'écoutait lui murmurer quelque chose. « Mon petit doigt me souffle que vous êtes au courant. »
0: Il se gratta l'intérieur de l'oreille avec. Le dégoût déforma les traits de Danette.
3: « La poignée de main, on évitera quand je me casserai d'ici, » enchaîna ce dernier.
4: « Votre gars, il a très bien pu faire semblant de passer ce coup de fil à Calvini. Des idées pour manipuler les suspects et gagner du temps, la flicaille en a à revendre. »
0: Caméra oblige, Schneider s'abstint de commenter.
5: Ne nous égarons pas, Jean-Marc,
0: asséna-t-il, reprenant les rênes de l'entretien.
5: Vous avez raté un épisode, le meilleur de la saison, en tout cas pour nous.
0: Lorsque vous partirez d'ici, ce sera pour être incarcéré à la maison centrale de Saint-Dillard, intervint sa partenaire tranchante. Le croulant approuva avec énergie.
1: Vous y serez à votre place. La prison est faite pour les criminels comme vous, ceux que leur conscience ne punit pas.
0: Mélanie enfonça le clou. Car vous ne regrettez pas d'avoir été impliquée dans ces chasses à l'homme et d'avoir assassiné directement ou indirectement tous ces malheureux, n'est-ce pas?
6: Dranet vit aussitôt elle voulait en venir. Il la désigna d'un index amusé.
1: Vous êtes une fine mouche.
0: Sa figure se durcit.
1: N'insultez pas mon intelligence. Ça vous rend méprisable à mes yeux alors que jusqu'ici vous ne l'étiez pas. Je ne confirmerai ni n'affirmerai rien qui puisse me nuire.
6: Elle ne parut pas impressionnée.
3: « À la vérité, vos aveux, on s'en cogne », chuchota-t-elle d'un ton confidentiel.
6: Joseph faillit lui rappeler qu'ils étaient filmés, mais y renonça. La voix de Mélanie redevint normale. « Nous disposons de preuves accablantes, auxquelles s'ajouteront celles que nos collègues dénicheront au siège de l'APF cet après-midi. La condamnation des brutes de l'Alliance pour association de malfaiteurs, enlèvement, séquestration et meurtre en réunion à caractère raciste sera bientôt effective. » Sachant que l'avocat de Dranet visionnerait l'enregistrement, elle fixa l'œil de la caméra sans ciller et certifia le visage empreint de bravade. « Sauf le respect que je vous dois, maître, vos ruses resteront sans effet. » Ce tableau, guère réjouissant, suscita plus de curiosité que de peur chez le tatoué.
3: « Ok. Admettons que ce soit plié que vous me teniez par les coronets. »
6: Il tapota la table du bout des doigts.
3: « Dans ces conditions, qu'est-ce qu'on fout là ?»
6: Les flics soupirèrent et se consultèrent du regard. Schneider arbora l'expression contrainte de celui qui se dévoue. Leurs numéros se rôdaient au fil des jours.
1: « C'est simple. Avant de vous laisser découvrir votre nouvelle demeure pour les 40 ou 50 prochaines années, on voudrait éclaircir quelques points. »
6: « Ça concerne Abdelkarim Sali, » spécifia Mélanie avec un calme de façade.
3: « Ce mec vous obsède, ma parole !»
6: ironisa Dranet. Elle accomplit l'exploit de ne pas s'énerver. « Commençons par ce dont nous sommes sûrs. Vendredi dernier, vous avez filé Sali jusqu'à la zone pavillonnaire du Hara dans l'intention de le kidnapper. Vers 1h du matin, la personne chez qui il a passé la soirée a vu votre van stopper en haut de sa rue, vous et un autre type en descendre. J'opterai pour Drax ou Ferro. Puis forcé Abdelkarim à monter à bord. »
3: Le prisonnier lâcha un ricanement. « Foutaise, il faisait nuit, on pouvait pas nous voir. »
6: En une phrase, elle ébranla ses certitudes. « Vous avez commis l'erreur de vous arrêter sous un réverbère. » Il grimaça en se rappelant cette imprudence. Elle se félicita de l'avoir perturbé. « Le témoin vous a décrit de façon si précise qu'hier j'ai tout de suite tilté quand vous êtes sorti du kebab du centre-ville. » Le tatouage Zarbi à l'arrière du crâne, la tenue de motard ringarde, sans oublier la fourgonnette beige pourrie. Le dédain étincela dans ses yeux. Pas de doute possible, c'était bien vous. Elle marqua une pause avant de mettre les pieds dans le plat. Venons-en aux détails qui chiffonnent. Comme vous l'avez dit et comme j'ai pu le constater sur le terrain, votre arme de prédilection pour la chasse aux réfugiés est le Glock 17. 9 mm parabellum avec silencieux vortex PA9. Or, Abdelkarim Sali a reçu 4 balles de 22. Selon le rapport d'expertise balistique finale, elles proviennent d'un Ruger SR-22 de calibre 22 long rifle, a priori doté d'un modérateur de son Brunger étomette. Le nec plus ultra en la matière.
1: Joseph afficha une moue faussement ennuyée. « On ne vous fera pas l'injure de souligner que ça ne colle pas. »«
6: La suite est tout aussi captivante, » continua Mélanie. « Vous avez déclaré chasser les migrants dans la forêt des âmes le week-end, en plein jour, pendant la fermeture au public à cause des frênes infectées par ce champignon-là, chalarose. »
1: Elle s'interrompit pour donner plus de poids à sa conclusion.
6: « Sauf que vous n'avez pas tué Abdelkarim samedi ou dimanche, mais vendredi. » aux alentours de 6h du mat, à la lisière du bois. La moue de Schneider s'accentua.
1: Ce meurtre n'est pas raccord avec les autres.
6: Que s'est-il passé ? Interrogea sa partenaire d'un ton impératif. Pourquoi avoir changé de jour et de mode opératoire ? Un imprévu vous a obligé à réviser vos plans ? Sali a essayé de vous échapper ? Elle scrutait Dranet, à l'affût du moindre signe de faiblesse. Est-il le grain de sable qui a failli faire dérailler votre machine de mort ? Un haussement d'épaule détaché accueillit la rafale de questions. « Pour quelle raison vous avez volé le cadavre ?» demanda à son tour Joseph. N'obtenant aucune réaction, il tenta une tactique différente.
1: « Votre mémoire flanche ou vous bloquez vos souvenirs parce qu'ils s'opposent à la morale ?»
6: Piqué au vif, le tatoué fut incapable de feindre le désintérêt plus longtemps. « De notre point de vue, les actions de l'Alliance et du MRR sont conformes à la morale.
3: pour être parfaitement clair, nous sommes un mal nécessaire au rétablissement de l'ordre, qu'il soit social, économique ou politique. » Schneider lui décocha une mimique hargneuse.
1: « Vous êtes le mal tout court. »
3: « Pour nous, c'est vous qui l'êtes, papy, » rétorqua Dranet avec une méchanceté railleuse. « Le système que vous défendez est corrompu, enfoncé dans sa propre chiasse jusqu'au cou. Et comme si ce n'était pas suffisant, il baisse sa culotte devant nos ennemis. Pire, il leur livre les armes pour nous détruire. » Mélanie ramena la discussion sur l'enquête. « Combien de gens avez-vous liquidés, vous et vos nervis ?» L'autre tourna sa chaise vers le mur, de manière à ne plus la voir, et observa ses ongles d'un air oisif. « C'est ça, jouer au con » grogna-t-elle. « Où se trouvent les corps des victimes des précédentes chasses? Enterrés dans le bois? Ailleurs? Lestés au fond d'un lac ?» Cette fois, il simula un bâillement d'ennui sans se donner la peine de se couvrir la bouche. Joseph sourit. Il en fallait plus pour le désarçonner ou le décourager.
7: « Où vous êtes-vous procuré les Glock 17? Les numéros de série ont été limés. »
3: En guise de réponse, le tatoué s'étira et bâilla plus fort.
8: « Ça caille chez vous, » râla-t-il frissonnant. « N'auriez pas une petite laine ?»
3: La jeune femme abattit l'atout qu'elle gardait dans sa manche. « Vous êtes conscient que votre iPhone est une mine de renseignements pour les spécialistes du central technique et informatique ? Ils vont importer vos contacts depuis la carte SIM et retracer vos déplacements grâce à la triangulation cellulaire. »
6: Dranet bougea sa chaise jusqu'à leur faire de nouveau face.
3: « Suspension consentie de l'incrédulité » laissa-t-il tomber, énigmatique. Mélanie appuya le menton sur ses poings fermés. « Mais encore ?» Il adopta la même position qu'elle et plongea ses yeux dans les siens.
1: Si on veut s'évader de notre quotidien le temps d'un livre ou d'un film, on doit accepter la réalité alternative qui nous est proposée, si improbable soit-elle. Cet état ne s'atteint qu'à certaines conditions. Il faut avoir l'esprit ouvert et de l'imagination.
3: Il les engloba d'un regard perçant. S'ils veulent résoudre l'affaire qui les obsède, les enquêteurs doivent avoir ces deux qualités et donc accepter la possibilité de l'impossible.
6: Une façon de suggérer que ses interlocuteurs étaient très loin du compte et qu'ils pariaient sur leur échec.
8: « Fouinez partout si ça vous chante !» les nargua-t-il. « Vous ne découvrirez jamais la vérité. Vous ne l'entreverrez même pas !»
3: Joseph leva un sourcil intéressé.
7: « Y a pas à dire, vous savez tenir votre auditoire en haleine ?»
3: Son sourcil se rabaissa, il feignit la crainte d'être déçu.
2: « Vous êtes sûr de pas mettre la barre un peu trop haut, Jean-Marc ? Ce serait hyper frustrant si la montagne accouchait d'une souris. »
3: « Ce n'est pas le genre du bonhomme de blablater, » objecta sa collègue. « Il s'agit forcément d'un truc énorme. » Pivotant vers le prisonnier, elle la joua impatiente et excitée.
2: « Allez, racontez-la nous, cette histoire !»
3: Il réexamina ses ongles, blasé.
7: « Voilà que vous redevenez barbante. »
3: L'irritation de la femme flic refit aussitôt surface.
8: « Connard !» cracha-t-elle.
2: « Dans quel monde vous vivez ?»
3: Il sursauta d'énervement sur sa chaise.
2: « Le monde dans lequel vous devriez vivre, connasse ! Dans lequel nous devrions tous vivre !»
3: Choqué, Schneider se figea. Dranet regarda droit dans l'objectif de la caméra d'un air effronté et mima une paire de ciseaux avec ses doigts.
2: « Il faudra penser à couper ça au montage !»
3: Mélanie explosa pour de bon.
2: « Il faudra surtout penser à vous couper la langue. Vous dites trop de conneries.
8: Surveillez votre langage tous les deux !»
3: s'exclama Joseph du ton autoritaire de l'adulte qui sermonne les enfants en train de se chamailler. Le silence s'imposa dans la pièce. Il en déduisit que son intervention avait eu un effet d'apaisement.
6: « Que nenni !»
3: Relancé par Mélanie, la dispute repartit, de plus belle.
2: « Un monde, il y a plus de gens à haïr qu'à aimer, non merci !» se récria-t-elle. « Expliquez-moi ce qui vous plaît dans votre monde !» fulmina Dranet. « Un malien sans papier escalade un immeuble pour soi-disant sauver un gosse. Il est érigé en héros national. Il reste quoi pour les vrais héros? Les médecins, les pompiers, les policiers dont vous faites partie? Dois-je vous le rappeler? Ils cravachent dur dans l'ombre. Le gouvernement les méprise,
8: Et les populations si bien intégrées des quartiers les accueillent à coups d'injures, de pierres et de barres de fer. Des rappeurs infichus de jouer d'un instrument et d'écrire des textes qui ne soient pas des cris de haine gagnent des millions alors que les trois quarts des Français peinent à boucler leur fin de mois. Dieu soit loué, certains sont assez stupides pour tout gâcher en se foutant sur la gueule à l'aéroport. Et hop, jugement en comparution immédiate pour violence aggravée.
6: Mélanie balaya ce discours d'un geste expéditif.
8: Répandez le poison populiste autant que vous voulez, on est immunisé.
6: Il éclata d'un rire sarcastique.
8: Ah, populiste, le gros mot à la mode pour désigner les patriotes.
6: Il s'accouda à la table et joignit les mains devant lui, comme s'il priait.
8: Quand ouvrirez-vous les yeux?
6: S'enquit-il d'une voix presque implorante.
8: Le combat que nous menons est juste. Préserver l'identité culturelle de la France n'est pas un crime, c'est un devoir.
6: Le tandem avait perçu sa sincérité viscérale. La certitude d'œuvrer pour le bien du pays lui épargnait tout sentiment de culpabilité. Cela le rendait encore plus dangereux.
8: On a une mission. Celle d'éveiller les consciences,
6: s'enflamma-t-il à nouveau.
8: Nos compatriotes sont tombés sous la coupe des bobos gauchos. Ils avalent goulûment leur niaiserie humaniste sans capter qu'ils contribuent au suicide collectif. Le grand mensonge européen consiste à faire miroiter l'espoir d'une vie meilleure, voire idéale, à des millions de migrants. Vous savez comme moi qu'on ne pourra pas les accueillir indéfiniment. Notre bon vieux continent s'enfonce dans une crise sans précédent. Si les pauvres airs croient qu'une fois leur demande d'asile validée, ils mèneront une vie de pacha, genre ils auront plusieurs épouses, une tripotée de minots, l'assistance médicale gratuite, les aides sociales, un compte en banque plein et craqué, un monospace pour toute la smala, une maison avec jardin, alors pourquoi pas une résidence secondaire au bord de la mer pendant qu'on y est? Ils en seront pour leurs frais. Beaucoup déchantent déjà. Ils en sont réduits à squatter des bâtiments désaffectés, à camper dans la rue sous le périph', et même à se shooter sur la colline du crack. Les riverains ont beau dénoncer l'insécurité et s'indigner de l'insalubrité des lieux, ils hurlent dans le désert « L'État s'en bat les coucougnettes !»
6: Il remua la tête en signe d'incompréhension.
8: Mais quand ce cinéma va-t-il s'arrêter? Combien de temps l'Union européenne va-t-elle céder au chantage humanitaire des ONG dont le but avoué est d'institutionnaliser l'immigration? Ici, on est particulièrement mal lotis. Ce n'est pas avec notre président fantoche qui ne sait pas sur quel pied danser qu'on se sortira de ce merdier.
6: Ses lèvres dessinèrent un sourire condescendant.
8: À l'APF, on le surnomme « Monsieur un pas à droite, quatre pas à gauche ».
6: Mélanie bouillait. Elle en avait sa claque de l'entendre débiter ses inepties. Afin de lui clouer le clapet, elle recourut à une stratégie qu'il connaissait. Elle se redressa et bâilla à s'en décrocher la mâchoire. Le résultat fut celui escompté. Il en eut le sifflet coupé.
8: « Un café, ça vous tente ?»
6: lança-t-elle à Schneider d'un air dégagé. D'abord surpris, il saisit l'intention derrière la proposition.
8: « Volontiers »
6: accepta-t-il avec un enthousiasme surjoué. Ils se levèrent et marchèrent vers la porte. Le prisonnier fit reculer sa chaise, qui grinça sur le sol, et interpella Mélanie.
8: « Vous avez tout fait foirer. C'est votre faute si Drax et Ferrou sont morts. »
6: La menace était à peine déguisée. Elle stoppa net sur le seuil et se retourna.
9: « Oups, j'avais oublié que vous existiez !»
6: se moqua-t-elle. Un pli de perplexité lui barra le front.
9: « Pendant que j'y pense, il y a un truc dans votre dossier que j'aimerais éclaircir. Vous êtes antisémite, antisioniste, vous prenez le boycott des produits en provenance des colonies et, à côté de ça, vous pratiquez le Krav Maga, la méthode de self-défense israélienne. Et pas en amateur, au plus haut niveau. Si j'ai bien lu, la semaine dernière, vous avez obtenu votre ceinture noire, 3e d'Arga. »
6: Elle le fixa pour le mettre mal à l'aise.
9: Une contradiction, une parmi tant d'autres, qui nuit à votre crédibilité.
6: Joseph eut un mouvement de menton approbateur.
10: « Oh, c'est vrai, Jean-Marc »
6: l'accabla-t-il un chouïa théâtral.
10: « Comment voulez-vous qu'on vous prenne au sérieux ?»
6: Le tatoué ouvrit la bouche pour se défendre, elle l'en empêcha.
11: « Et ne nous dites pas que c'est un point de détail !»
6: La réplique le laissa ahuri. Les flics quittèrent la pièce. Après avoir adressé une mimique entendue au gardien de la paix, la vigilance était de rigueur avec un détenu tel que Dranet, ils traversèrent le couloir jusqu'au hall. Le distributeur automatique de boissons était installé dans un renfoncement, à la droite du comptoir d'accueil, derrière lequel l'officier de permanence se tenait debout. Schneider sélectionna deux cafés. Mélanie était si absorbée dans ses réflexions qu'elle prit le gobelet en plastique qui lui tendait sans le regarder ni le remercier. La première gorgée qu'elle but, brûlante, l'attira de sa rêverie. « Ce mec est un monstre, mais il est intelligent, cultivé. Lui passer la 5e symphonie de Beethoven, ça serait comme passer la 9e à Alex Delarge. » Elle trempa prudemment ses lèvres dans le liquide fumant, en aspira un peu.
11: « Il y a des chances qu'il surkiffe et qu'on se retrouve le bec dans l'eau. »
6: Son partenaire retint un sourire, content que sa méthode devienne leur méthode.
1: « Vous avez raison. Le classique, ça ne fonctionnera pas, » convint-il. « Si on veut le faire enrager, il faut lui balancer un morceau de rap. De préférence anti-système, anti-français et anti-blanc. Étant donné la haine tenace qu'il voue aux ennemis de la nation, la combinaison des trois, c'est la garantie de toucher la cible. »
6: Elle finit le café, écrasa le gobelet vide dans son poing et le jeta à la poubelle.
11: « Vu que vous êtes du genre à envisager tous les cas de figure, je parie que vous en avez quelques-uns en réserve, » enchaîna-t-elle avec une expression amusée.
6: Le sourire qu'il avait réprimé jusqu'ici s'épanouit. D'une poche extérieure de sa veste, il sortit son smartphone. Du pouce, il pressa l'icône du lecteur audio et fit défiler les titres de la playlist intitulée « Dark Rap ». Il énuméra les noms des chanteurs et des groupes dont les textes, virulents à souhait, hérisseraient Dranet à coup sûr.
1: « Parmi les plus radicaux, nous avons Cité Insoumise, Psychonique, Agitateur, Section 2049, Shabazz. »
6: Mélanie l'interrompit d'un claquement de doigts. « Shabazz, celui qui s'est produit au Bataclan un an et demi après l'attentat ?»«
1: Ouais, et avec l'air de dire, je vais danser sur la tombe des victimes. »
11: Elle eut une moue écœurée. « Il va se rendre utile pour une fois. Sa chanson la plus trash, c'est laquelle ?»
6: Les yeux de Joseph obliquèrent vers l'écran du portable.
1: « Chienne de France, on peut pas espérer mieux, non ?»
6: Elle lui tapota l'épaule, un geste inhabituel de sa part.
11: « Allons coller la branlée de sa vie au nasillon. »
6: Le croulant acquiesça, l'idée le réjouissait. Sa boisson terminée, il laissa tomber le gobelet dans la poubelle et emboîta le pas à Mélanie. Motivé à bloc, ils remontèrent le couloir côte à côte. À mi-chemin, ils croisèrent un type en casquette, le visage carré, la moustache fournie. Sans doute un visiteur qui revenait des toilettes situées près de la salle du repos du commissariat. Son physique de lutteur l'obligea à se mettre de profil pour passer entre eux. Malgré ses efforts, il les bouscula par inadvertance. Tandis qu'il pivotait vers eux et se fendait d'une grimace d'excuse, le Samsung de la jeune femme sonna dans la poche revolver de son jean. Le temps qu'elle décroche, l'inconnu avait disparu au détour du couloir. Comprenant que l'ex-mari de sa collègue était au bout du fil, Schneider eut la discrétion et l'élégance de s'éloigner. Ce matin, avant de conduire les petits à l'école, Philippe avait senti que Mélanie était soucieuse. Il savait qu'elle lui cachait quelque chose. Qu'elle lui dise de quoi il s'agissait, qu'il n'ait pas à s'inquiéter pour elle toute la sainte journée. Peu disposée à partager ses états d'âme avec lui, elle expédia la discussion en trois coups de cuillère à peau et rejoignit Joseph. Dès qu'ils furent devant la salle d'interrogatoire, ils échangèrent un bref regard et chacun joua sa partition. L'index sur les lèvres, Mélanie intima au gardien de la paix de se taire. Schneider ferma la porte à clé, en douceur. Il saisit l'enceinte Bluetooth au fond de la poche intérieure de son blazer, se baissa dans un craquement d'articulation et la déposa sur le sol. De nouveau debout, le smartphone à la main, il lança la chanson qu'ils avaient choisie et fit glisser le curseur du volume vers le haut. L'intro jaillit, suivi du premier couplet débité avec un flot agressif. « T'avais promis que tu serais ma rhum, ma sister et ma meuf.
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2: Ça démarrait très fort, en effet.
3: Comme il fallait s'y attendre, ce boucan de tous les diables attira du monde. Des policiers en uniforme et en civil rappliquèrent en file indienne, entre surprise et amusement. Joseph les chassa de la tête. Le couloir évacué, Mélanie et lui se rapprochèrent, à pas comptés de la porte, jusqu'à l'effleurer. Ils eurent beau tendre l'oreille. Aucun bruit, ni aucune protestation ne leur parvint de la pièce. La voix grave de Shabazz entonna le refrain.
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3: Le rappeur insultait la vénérée patrie, la raison d'être de Jean-Marc Dranet, et lui déclarait même la guerre. La logique aurait voulu que cette diatribe lourde de sens provoque une réaction de rejet, voire de colère. Or, l'ultranationaliste de l'APF ne se manifestait toujours pas. Le tandem n'eut pas besoin de se parler pour s'accorder sur l'attitude à adopter. Schneider stoppa le lecteur audio, rangea le cellulaire et l'enceinte. Malgré le silence, les oreilles des flics bourdonnait encore du vacarme de la musique. Pendant que son équipier déverrouillait la porte avec la clé, Mélanie ordonna au gardien de la paix de rester derrière, d'un geste. Guettant le moindre bruit suspect en provenance de la pièce, le croulant déboutonna l'étui à sa hanche et enroula les doigts autour de la crosse du Sig Sauer. Puis il ouvrit le bâton à la volée et bondit dans la salle, imité par sa partenaire. Le détenu se trouvait face à eux. La tête posée sur la table en formica, tournée vers le mur opposé, si bien qu'on voyait son crâne et le samouraï tatoué dessus, les bras étendus devant lui, les mains à plat, il paraissait s'être endormi. Les paroles de Shabazz n'étaient pourtant pas censées avoir un effet soporifique sur lui. À moins qu'il ne fasse semblant.
12: « Ok, Jean-Marc, » articula Schneider en marchant à sa rencontre sur ses gardes. On a essayé, on s'est planté, alors cessez ce petit jeu, qu'on reprenne l'interrogatoire.
2: Pas un son, pas un mouvement.
3: Couvert par sa collègue qui se tenait prête à dégainer le Glock 26 à sa ceinture, il s'arrêta près de la chaise du prisonnier et le secoua pour le faire réagir. Pas un tressaillement, rien.
12: Le César du meilleur acteur dans un rôle de dormeur est attribué à...
3: plaisanta Schneider sans relâcher sa vigilance. Cette fois encore, il n'obtint qu'un silence pesant. Là, de ce qu'il estimait n'être qu'une comédie, il croyait Dranet capable de simuler un malaise afin d'être admis aux urgences et ainsi de gagner du temps. Il décida d'y mettre un terme sur le champ. D'une poigne d'acier, il l'agrippa par le col et le rejeta en arrière. L'autre n'opposa pas de résistance lorsque son buste bascula, jusqu'à être stoppé par le dossier de la chaise. Joseph appuya deux doigts sur son cou, même s'il savait que le pouls serait inexistant. L'affaissement du corps, les yeux exorbités, d'une fixité effrayante, la tête formant un angle improbable avec les épaules, ces éléments ne laissaient planer aucun doute sur la cause de la mort. Sa nuque était brisée. Plus précisément, on la lui avait brisée d'un geste sec. Quelqu'un s'était introduit ici pendant la pause café du tandem et, sentant une présence dans leur dos, ils pivotèrent vers le seuil que le gardien de la paix était en train de franchir.
12: « Eh, ne me regardez pas comme ça !»
3: bredouilla-t-il, le teint presque aussi livide que celui du défunt.
12: « Je me suis juste absenté pour aller pisser. »
3: Ses supérieurs reportèrent leur attention sur le cadavre. Jean-Marc Dranet ne se méfiait pas,
12: lorsque le coup fatal lui avait été porté, sinon il se serait débattu et aurait hurlé. Si ça avait été le cas, les meubles seraient renversés et on l'aurait entendu. Cela signifiait qu'il connaissait le tueur. Il avait dû croire que ce dernier était venu l'aider à s'évader. Tandis que le cerveau de la femme flic moulinait à la recherche d'un détail qui lui aurait échappé, un flash s'imposa à elle. Joseph avait capté, lui aussi, en témoignait son expression mi-stupéfaite, mi-incrédule.

0: le quinquagénaire au beau milieu d'une phrase pour s'adresser à l'officier de permanence.
1: Un gros balèze en casquette avec une moustache, ça te dit quelque chose ?
0: Le quinqua déglutit et recula à la vue du pistolet qu'il tenait en évidence. Le flic, derrière le comptoir, considéra Joseph d'un air hésitant avant de répondre
1: « Je l'ai vu partir, ouais. »
2: « Quand ?»
0: le pressa Schneider. Le front plissé, le gars fouilla dans sa mémoire.
1: « Je sais pas, il y a environ 5 minutes. »
0: Du menton, il désigna le parking à travers la porte vitrée.
1: Il a enfourché la moto et il s'est arraché.
2: « Quelle marque ?»«
1: Aucune idée, j'y connais que dalle en bécane. »
0: À bout de patience, Mélanie se mêla à la discussion.
3: « Naturellement, tu n'as pas pensé à relever le numéro de la plaque ?»
0: Le jeune homme se raidit à ce commentaire réprobateur.
1: « Bah non, pourquoi je l'aurais fait ?»
0: Elle souffla de contrariété.
3: « Laisse béton !»
0: Alors que les policiers rengainaient leurs pistolets, une voix masculine les héla.
3: « Ah, vous êtes là, je vous cherchais !»
0: Le dévisionnaire Pachoutan émergea de l'ombre du couloir au pas de charge, les rejoignit et les entraîna dans un coin.
1: « J'ai une mauvaise nouvelle, » murmura-t-il d'un ton ennuyé.
4: Le responsable du CAO vient de m'appeler. Un demandeur d'asile syrien, un certain Jalil Al-Bakr, n'a pas donné signe de vie depuis hier après-midi.
0: Le divisionnaire exhala un soupir fataliste.
4: Il faut s'attendre à trouver son cadavre dans les prochains jours.
0: Les yeux de Mélanie croisèrent ceux de Joseph et elle se dévoua pour annoncer leur mauvaise nouvelle.
1: Jean-Marc Drenet est mort. On l'a assassiné.
0: Le visage de Pachoutan se décomposait à mesure qu'elle parlait.
1: Ça s'est produit ici, conclut-elle.
0: Dans nos murs. 10 minutes plus tard, le trio visionna l'enregistrement de l'interrogatoire. Quand le meurtrier s'était faufilé dans la pièce, Dranet avait pivoté vers lui et souri. Ces images constituaient la preuve irréfutable qu'ils se connaissaient. Le tueur n'apparaissait pas dans le champ, et pour cause. Avant de commettre le crime, il avait contourné la caméra et l'avait éteinte.

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0: Vous savez quoi?
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